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1: T'écrire une chanson, c'est le titre que vous trouverez sur l'extra playing seul en scène d'une nouvelle venue à la chanson française, Vali Moza. Que voilà donc une venue rafraîchissante sur cette scène de la chanson française qui ne demande qu'à accueillir des artistes de talent. Elle s'appelle Vali Moza, jolie minois, regard franc et déterminé avec l'air de dire « me voilà ». Et au verso de la pochette, une pose de tête amoureuse sur les courbes de sa chère guitare. Cette jeune auteure-compositrice-interprète a tout pour plaire et ce titre entendu en exergue de ce billet « Écrire une chanson » n'est pas là pour démentir nos propos. Valérie Lindekens, qui a pris pour nom d'artiste Vali Moza, est originaire des rives mosanes liégeoises et le surnom de Vali n'est autre que l'abrégé de Valérie. Seule avec sa guitare, dans des compositions guitare-voix, notre artiste entend reprendre le chemin parfois long et rugueux de celles et de ceux qui se sont fait, à force de talent, une place au soleil de la chanson. De glorieux ancêtres sont passés par là et ils se sont fait, sentez les crochets d'ailleurs, à force de sincérité, de volonté, de persévérance. Et Vali Moza pense être de cette trempe-là. Avec T'écrire une chanson, elle évoque ce travail d'écriture et de composition qui donne le frisson et déclenche l'émotion. Certes, le mot doux et le poème ont leur charme, mais qu'importe après tout le flacon ? Pourvu qu'on ait l'ivresse. T'écrire une chanson, c'est raconter en musique ces petits riens qui font que rien devient magique. C'est ce qu'elle chante en substance. Tout est là, dans la voix qui apaise, dans la peine que l'on porte, dans la glace que l'on brise, dans les épreuves même que l'on regarde en face. T'écrire une chanson, est-ce le bonheur ? Sans doute. Et l'occasion de dire merci pour les fleurs sur ma route. Fin de citation. À travers l'extra playing, 5 titres d'où ce morceau est extrait, Vali Moza entend présenter une chanson française originelle, percutante et chaleureuse, un répertoire grisant. Avec des textes teintés d'humanité, d'ironie et de tendresse, elle propose une expression chavirante entre rythme et émotion, et le plus souvent possible sur scène d'ailleurs, car pour elle, le contact avec le public est essentiel. Son mini-album n'a-t-il pas d'ailleurs pour titre « Seul en scène » ? Mais avec son inséparable guitare, bien entendu, son amie, sa confidente, sans laquelle elle ne serait rien. Artiste dans l'âme depuis toujours, Vali Moza taquine le piano d'abord, puis vient à la guitare. Elle chante, elle danse et, adolescente, participe à des spectacles d'improvisation de théâtre. Elle aime écrire, jouer avec les mots, avec au départ un répertoire de reprises. Elle fait ses premières représentations musicales. Son style, son timbre de voix plaisent. Ensuite, après des études de droit, elle décide de présenter ses compositions en concert et de se consacrer pleinement à la musique. Avec un brin d'audace et beaucoup de démarches, Vali Moza obtient alors des dates de concert dans des petits lieux intimes, bars, cabarets, café-théâtre, hôtels, péniches, garages même, qui lui offrent un premier public. Elle teste alors ses propres chansons et présente son répertoire original, propre, et c'est le début de la grande aventure. Elle s'inspire d'artistes féminines qui, comme elle, misent sur leur tempérament et sur leur bonne étoile. Des Cesaria Evora, Nora Jones, Françoise Hardy, Cathy Melua, Calypso Rose, Juliette Armanet. Dans sa voix, il y a la pertinente impertinence d'une Anaïs et la gouaille d'une Arletty. Mais Vali Moza est elle-même d'abord. Elle a son charisme propre. Écoutons-la encore dans « Je pars ». C'est l'histoire d'une rupture. Mais c'est d'abord la réponse à une aspiration personnelle. « J'ai, dit-elle, du retard, quelques vieux rêves à rattraper. Quand les portes sont fermées aux rêves, qu'on n'a plus rien à partager, qu'il n'y a plus rien à changer, le départ reste la seule solution. Pas de larmes, pas d'alarmes, pas de reproches à l'autre, pas de vie à maudire, mais simplement une décision. » Une résolution de vouloir vivre le cœur léger et l'envie d'exister, même

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Valimosa signe cet extra playing sur Valimosa Productions. Il est disponible via sa page Facebook ou sur valimosa.music, M-U-S-I-C, Valimosa en un mot bien sûr, valimosa.music, M-U-S-I-C, @gmail.com ou encore via le numéro de la radio, le 0475 340 183. Et voici « Je pars ».

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2: Ni devant, ni derrière, ailleurs et à la fréquence désirée, sans doute sur une parcelle qui n'appartient qu'à lui, Gern n'est pas facilement localisable, parti sans laisser d'adresse fixe. Depuis, tout a été inventé pour toi. Dernier signal discographique en 2021, tracté par le morceau La chaise d'émeraude. Il revient aux affaires avec un album qui colle comme jamais avec ses envies de se plonger dans les méandres de l'indie rock. En même temps, l'homme est multiple, à la fois chef de projet, directeur artistique, vidéaste, photographe, autant d'activités parallèles dans lesquelles il est possible de l'appeler civilement Jérôme et qui explique en partie avec sa paternité une discrétion manifeste. Sur ce deuxième album, Gern se révèle plus proche de lui-même à travers cette noce de la chanson française et des fragrances électriques, mais aussi dans cette écriture exigeante et noble, symbolique et terrienne, peu bavarde et à double détente. Conçu en compagnie de Fred Leblanc, fidèle et complice ingénieur du son, l'album s'ouvre par un speed dating intrépide avec l'univers Personne ne gagne avant de jouer d'un constat sous couvert de tendresse et de mélancolie diffuse. Dans le milieu, dans le métier, Gern impose son propre rythme aux mots ouverts à toutes les libertés que donne le pouvoir de chanter et à cet amour de la mélodie brute et discrète, cette possibilité d'être une voix consolatrice. Le voici, Gern, avec Comme Atlas.

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1: Jolie découverte que cette voix, ce timbre qui rappelle Anaïs ou Arletty, et ce regard sur les êtres, les choses et les gens que celui de Vali Moza, alias Valérie Lindekens, dont l'abrégé du prénom Vali, associé à la Meuse Moza, nous indique sans surprise qu'elle nous vient de la vallée Mosane, dans sa partie liégeoise, ici plus particulièrement. Bref, un talent de chez nous qui nous a bien eu avec ce moustachu, le titre de ce premier extrait qui sert de carte visite et de porte d'entrée dans l'univers espiègle et sympathique d'une chanteuse à l'harmonieux visage et au regard franc et direct. Dans cette longue description du moustachu, Vali nous laisse croire qu'elle est réellement tombée amoureuse d'un moustachu roux et au ventre rond avec lequel elle se sent en totale empathie. Les couplets délivrent finalement un à un leurs secrets pour au total s'apercevoir que cet être vivant aux superbes moustaches n'est autre que son petit bonheur à quatre pattes comme elle l'appelle dans la chanson, à savoir son chat mignon qui malheureusement un jour s'en est allé rejoindre le paradis des matous. Au-delà de son sympathique moustachu, Vali Moza s'est dotée d'une grande amie, fidèle, son alliée, sa confidente. Cette grande amie, cette confidente, c'est sa guitare, qui lui rappelle à chaque instant qu'il faut croire encore et toujours en sa bonne étoile, aller de l'avant sans relâche. Et c'est vrai qu'il est dur ce métier de chanteur, d'accrocheur de cœur, de dynamiteur d'émotions, quand on a décidé de faire dans la persévérance, d'aller jusqu'au bout de sa passion pour vivre, un jour de sa plume et de sa musique. Oui, c'est en tout cas le cas de Vali Moza qui a décidé de tout miser sur une carrière dédiée à cette passion qu'est la chanson. À la manière de ces artistes partis de rien, qui un beau jour ont déboulé sur les scènes la guitare à la main, les Brassens, Brel, Cabrel, La Fontaine, Renaud, autant d'artistes qu'elle admire et qui l'inspirent, Vali Moza croit au solo guitare-voix. C'est son créneau. Ainsi saisit-elle chaque occasion de faire les planches, comme elle dit, afin de roder son tour de chant et de croiser les doigts pour qu'au bout de la course, une passionnante carrière s'offre à elle. Dans ce premier extra-playing, 5 titres, projet musical acoustique, Seul en scène, c'est le titre de son extra-playing, on découvre une artiste vibrante, sincère, drôle et envoûtante. Vali Moza nous invite à un voyage poétique, parsemé de rencontres, d'humour, de personnages et de récits de vie. Au son de sa guitare acoustique, elle vous offre un aller simple au cœur de l'émotion, sans détour et sans faux semblant. Alors, après ce moustachu, un autre portrait s'offre à la plume réaliste de Vali Moza. Celui des râleurs. On les trouve chaque jour sur les routes de nos vies, ces éternels plaignants pour qui rien ne va jamais comme cela aurait dû aller. Vali Moza leur jette un sort. Ils parlent, mais ne veulent rien savoir. Ils râlent et râlent dans le noir. C'est drôle, ils frôlent pourtant le bonheur. Mais convaincus que ce n'est pas pour eux, ils ferment les yeux. C'est la peur d'être heureux. Débute la chanson, clichant ainsi ceux qui finalement n'auraient plus de raison de se faire valoir et d'attirer sur eux l'attention d'autrui si un jour tout allait bien dans leur vie. Pas de solution pour eux, soupire-t-elle. Ah, elle est si bonne, la banane du racket, et on ne va tout de même pas s'en passer, il n'y aurait plus rien à déguster. Voilà Vali Moza, toute entière, toute sincère, et chacun en prend un peu pour son grade. Cet extra-playing seul en scène est une production Vali Moza. Il est disponible via la page Facebook de la chanteuse ou via le contact valimoza.musicmusic@gmail.com ou encore au 0475 340 183. Alors, râleurs à vos abris, cette chanson est faite pour vous. Voici Les Râleurs, signé Vali Moza.

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nous offre Vent Debout, un sixième album et bien beau en vérité. Et puis cette chanson entendue en exergue de ce billet américain, une chanson française matinée de Franglais et qui figure donc sur cet album en avant-dernière position. Et cet album, on peut le dire qu'il nous emmène avec un groupe en parfaite forme olympique. Oui, la chanson en forme de clin d'œil nous laisse entendre

Eh bien, je le dirais à la manière des Franglais, that is the question. Et des questions, Trio en aborde pas mal d'ailleurs dans cet album aux ressources multiples. Avec, comme Christophe Mali, celui qui écrit les textes en compagnie de Gizmo, l'exprime, l'envie de traiter des sujets graves, mais avec un côté ensoleillé, enjoué et même dansant. N'empêche, Trio tire à boulet rouge sur la société égoïste et anxiogène dans laquelle nous vivons et nous baignons bien souvent. Avec ce titre grinçant, on vous rassure. Il passe ensuite à la moulinette les chroniqueurs qui surfent sur la vague de la démagogie. Il dénonce aussi les conditions inhumaines dans lesquelles se prépare la Coupe du Monde de 2022 au Qatar. Il nous rappelle de faire gaffe à la planète. Mais il a aussi de très belles chansons contées, empreintes de poésie, où il croque le quotidien avec douceur, comme ce très beau morceau sur une jeune handicapée, la demoiselle. Ou alors sur l'enfance à préserver, et c'est le petit prince. Et encore sur cet adolescent qui va clôturer ce billet. Dans cette chanson, Trio, composition de Christophe Mali et de Gizmo, s'annonce et s'adresse aux jeunes qui viennent écouter les concerts. Toi, mon ami, mon frère, toi, mon second, mon partenaire, de nos concerts, on se souvient, ce sont des souvenirs pour demain. Et de constater que eux, les chanteurs, depuis 20 ans qu'ils bourlinguent ensemble, ont grandi, ont vieilli et ils s'excusent de ne plus être de la génération d'en bas, mais leur cœur est toujours resté adolescent. Jolie contraction en fait de adulte et de adolescent. Et de poursuivre, en souvenir de notre enfance, de nos musicales errances, on va trinquer à l'amitié, au temps qui passe, sans nous semer. Ce titre adolescent l'évoque bien, cet album est un retour aux sources avec le reggae acoustique des débuts, avec beaucoup de chants à l'unisson et avec des arrangements de chansons très légères. Un tout petit peu de basse, une kalimba ou une flûte traversière qui passe fugitivement. Pour Mano Veno, le cerveau musical de Trio, c'est un retour aux sources de la musicalité du groupe. Au total, le style unique qui a fait le succès de Trio est sublime. Dans ce nouvel album. Vous retrouverez donc Trio 4 ans après son dernier album L'Adi l'a fait, sorti en 2012. Sur cet excellent Vent debout contre vents et marées, Trio reste lui-même et ne craint pas d'affronter la houle de la société et ses remous pour notre plus grand plaisir. Et Trio signe cet opus Vent debout sur le label Columbia de Sony Music France.

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0: 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Et pour l'occasion, la Maison de la Poésie et de la Langue Française vous propose le jeudi 1er octobre à 20h le spectacle « Ce que le ventre dit ». « Ce que le ventre dit » met en musique les mots de la slameuse Lisette Lombé et du rappeur Marc Namour, deux langues qui se rejoignent dans l'urgence de dire, de faire et de lutter. La performance sera suivie d'une scène ouverte, offrant à celles et à ceux qui le souhaitent l'occasion de partager un texte, un slam ou un poème. Cette belle initiative est à découvrir le jeudi 1er octobre à 20h à la Maison de la Poésie de Namur, 28 rue Fumal, la même où se produira 15 jours plus tard, le 16 octobre à 20h exactement, le talentueux duo Kaori de Nouvelle-Calédonie pour un concert d'exception au vent des mers du Sud, c'est l'intitulé. 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

trio nous vient avec Vent Debout, un sixième album original du groupe. Et ce titre soufflé, entendu en exergue de ce billet, c'est la plage titulaire de l'album, d'ailleurs Vent Debout, qui entend nous donner l'occasion d'insuffler de l'air frais, de la confiance sur les jours que nous vivons. Ce sixième album original du groupe, sorti en octobre 2016, nous présente sur sa pochette le quatuor sous un énorme drapeau multicolore, confectionné comme un patchwork de multiples drapeaux de pays imaginaires. Toutes les couleurs de la planète ou de la palette y sont représentées et le drapeau se déploie, magnifique de teintes et de coloris, dans une séduisante diversité. Le drapeau flotte, bien entendu, à tout vent, rien d'étonnant à cela puisque l'album a pour titre « Vent debout ». Les marins vous le confirmeront. Naviguer vent debout n'est pas la situation la plus confortable. Ce n'est même en rien une sinécure. Mais c'est là que l'on reconnaît les bons équipages. Et si Vent debout n'est pas un album d'actualité à proprement parler, il est, par contre, évidemment marqué par le contexte de son écriture et de sa réalisation. Et c'est certainement le plus intemporel des opus de trio. Souffler, le premier titre de l'album donc, donne le ton. Il y a question d'insuffler de l'honnêteté, de souffler de la joie, de respirer de l'amitié, d'expirer la mauvaise foi, d'insuffler de la confiance, de souffler de l'espérance, de respirer une autre France et d'expirer l'intolérance. Une composition commune des deux écrivains du groupe, Gizmo d'une part, Christophe Mali d'autre part. Et depuis la sortie de l'album La Dit La Fée en 2012, le groupe avait enchaîné les tournées et les chantiers. Et l'album, celui-ci, a été mis à

0: respiration à l'unisson. Les quatre de trio savent que cet album, qui se présente comme un retour aux sources de leur musicalité propre, s'aventure sur un chemin plus engagé, plus rugueux, car trio n'y mâche pas ses mots. Il n'y a pas de guimauve là-dedans. Mais ce retour à l'essentiel respire le combat, la ferveur, le sourire et la vivacité. Souffler aurait aussi bien pu être souffler un peu, faire une pause, mais rien de tout cela ici. Ce n'est pas l'inaction qui aidera à dissiper les nuages ni à affronter les tempêtes. Et ce sentiment qui saisit l'équipage de trio au moment d'affronter la grosse mer, vent debout, cela s'appelle la fraternité. Et pour conclure, voici Chanter, le deuxième titre de l'album. Une chanson signée Gizmo. Chanter, c'est peu de choses, mais ça peut faire beaucoup, constater Julos Bocarne. Et trio, de prolonger la réflexion. Chanter, c'est libre de droits et d'idées. Ce petit moment qui arrête le temps. Se faire du bien dans la mélodie. Croiser les chemins, tempo, harmonie. En ces temps pluvieux, où les fous de Dieu se tuent sous nos yeux, comme une respiration, comme un souffle d'air, comme un coup de crayon, comme une pause dans l'enfer, voici la chanson. La chanson qui unit les voix le matin en se levant et qui les unit tout autant le soir en s'endormant. Tout est dit, il ne reste plus qu'à écouter trio chanter, chanter, en vous rappelant le titre de ce très bel opus qui ravira les fans car ils y retrouveront le tempo de trio à ses débuts. L'album s'appelle Vent debout et il est signé sur le label Columbia de Sony Music France.
1: C'est là.

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3: Notre petite goutte de poésie évoque cette semaine le paradis perdu. Et c'est la poétesse contemporaine Marie-Jeanne Dury qui l'évoque. L'œuvre poétique de Marie-Jeanne Dury paraît dominée par le mythe du paradis perdu. Son premier livre de poésie, car de magistrales études critiques sur Chateaubriand en particulier avaient été publiées par cet auteur quelques années auparavant, cette œuvre poétique porte le titre du huitième jour. Et ce huitième jour qui suit le jour où le créateur s'est reposé est, selon la formule de Jacques Madaule, le premier jour de l'histoire humaine. Il commence quand Adam et Ève ont été chassés du paradis terrestre. Marie-Jeanne Dury a longuement laissé mûrir en elle cette méditation poétique, ce chant d'amour alterné d'Adam et d'Ève. Elle a repris en 1941 le poème ébauché en 1929 déjà, poussant le nombre des Alexandrins jusqu'à 574. La voici donc dans un extrait de cet album Le Huitième Jour, de ce recueil de poésie, et il est consacré au paradis perdu.
4: Condamné, sans forfait, par un sort sans appel, je ne blasphème pas, je dis à l'Éternel que ta volonté soit. Mais ceux que tu bannis, dans leur jeune splendeur, tu les avais bénis. Ceux qui doivent peiner jusqu'à la fin des temps, ceux qui de poudre nés retourneront en poudre. Ils ne conçoivent pas dans leur cœur impuissant quelle est la faute en eux que rien ne peut absoudre. Oui, ces êtres déchus, ces pécheurs innocents, qui souffrent en mourant, qui souffrent en naissant, ils s'enracineront dans leur destin mortel. Ils trouveront un goût au pain, au vin, au sel. Ils aimeront un bout de champ, un coin de pré, le misérable arpent qu'ils auront labouré, un arbre aux rameaux noirs dans le soir qui s'éteint, et l'horizon furtif qui se courbe au matin.
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1: 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Une chanson qui pose la question de l'avenir et du devenir amoureux et qui semble bien être pour ce sympathique groupe corrézien Trois Cafés Gourmands un faux problème, tant leur avenir vers le succès semble tout tracé. Ces trois amis qui se connaissent depuis la maternelle et qui ont nom Mylène Madrias, Sébastien Gourcerol et Jérémy Poli ont eu beaucoup de chance de profiter de la première composition de l'un d'entre eux, Sébastien Gourcerol précisément, qui montant à Paris en train pour un repas de famille à l'occasion du baptême d'un petit neveu Lucas en 2012, s'est mis à écrire le temps du voyage une chanson. Et cette chanson a connu un succès immédiat dans le cercle familial d'abord, puis bien vite au-delà. La chanson a pour titre « À nos souvenirs » et elle évoque ses amitiés d'enfance en Corrèze. Elle y proclame l'attachement à la terre natale corrézienne. Puis alors en 2013, le groupe Trois Cafés Gourmands se forme et « À nos souvenirs » fait l'objet d'un premier enregistrement bien vite sur un CD 4 titres. Et puis il est interprété sur scène par le groupe pendant plusieurs années. Il profite alors d'un bouche à oreille important dans les festivals de l'été du sud-ouest de la France auxquels le groupe participe. Mais au cours de l'été 2018, à la faveur de la signature sur le label Play To Woo, découvreur de talent, le single « À nos souvenirs » jouit d'une diffusion nationale sur un album complet, cette fois un air de rien que nous vous présentons aujourd'hui. Il devient un hit national alors que leur album Un air de rien devenait lui numéro 1 du top album en France. Bref, malgré le fait que les deux garçons du groupe ont des métiers accaparants, Sébastien est professeur de mathématiques et Jérémy est ingénieur, le groupe se sent propulsé par le succès. Des émissions de radio et de télévision achèvent de consacrer leur notoriété tant et si bien que le groupe Trois Cafés Gourmands a déjà en tête les chansons d'un deuxième album et que Sébastien et Jérémy songent à prendre des dispositions au niveau de leur profession pour assumer leur succès musical. Au niveau du style, on retrouve de la pop, du folk, du blues, du jazz manouche. Et quant aux influences, les trois amis ne font pas mystère de leur modèle. Brel, Barbara, Goldman, Boulevard Désert, on l'aurait juré. Dans l'extrait que je vous propose pour clôturer ce billet « Ainsi va la vie », le groupe chante à nouveau la nostalgie des départs et les changements survenus pendant qu'on s'est perdu de vue. Mais malgré l'éloignement, malgré le temps qui passe, il y a toujours dans le cœur une place pour celui qui est parti. Et la lueur de son retour nous donne espoir de continuer à écrire ensemble une page de la vie. Ainsi va la vie figure sur ce très bel album de Trois Cafés Gourmands. Une phrase que le trio d'ailleurs avait l'habitude de prononcer en guise de commande au patron de l'estaminet du coin. Patron, Trois Cafés Gourmands s'il vous plaît. Eh bien la commande s'est faite groupe, un groupe gourmand de succès lui aussi et qui se pourlait chez les babines en constatant le succès de Un air de rien qui, mode de rien, devrait leur rapporter gros. Vous trouverez l'album de Trois Cafés Gourmands, Un air de rien sur le label Play To Woo de Musique Warner ou Musique France. Et voici Ainsi va la vie.

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0: Notre petite goutte de poésie s'intéresse cette semaine à certains extraits de l'œuvre de Jean de La Fontaine, né en 1621, mort en 1695, un amoureux du plaisir amical, un personnage distrait, fantasque, un poète multiforme. Jean de La Fontaine professa longtemps et pratiqua une morale épicurienne. Dans ses vieux jours, la sagesse de l'âge le conduisit à renier ses comptes immoraux et à mener enfin une vie exemplaire. Mais derrière l'enfant enjoué se cachait un ami sûr, plein de bonhomie, un inlassable travailleur. Notons cependant que le grand critique Henri Guillemin s'est efforcé de réduire à néant la légende du bonhomme La Fontaine, qui serait un personnage beaucoup moins rassurant qu'on ne l'a cru longtemps. Le voici dans un poème, une fable, Le chat, la belette et le petit lapin.
1: Du palais d'un jeune lapin, Dame Belette un beau matin s'empara. C'est une rusée. Le maître étant absent, ce lui fut chose aisée. Elle porta chez lui ses pénates, un jour qu'il était allé faire à l'aurore sa cour parmi le thym et la rosée. Après qu'il eut brouté, trotté, fait tous ses tours, Jeanne au lapin retourne au souterrain séjour. La belette avait mis le nez à la fenêtre. « Ô dieux hospitaliers, que vois-je ici paraître ?» dit l'animal chassé du paternel logis. « Oh là, madame la belette, que l'on déloge sans trompette, où je vais avertir tous les rats du pays. » La dame au nez pointu répondit que la terre était au premier occupant. C'était un beau sujet de guerre. Qu'un logis ou lui-même, il n'entrait qu'en rampant. « Et quand ce serait un royaume ? Je voudrais bien savoir, dit-elle, quelle loi en a pour toujours fait l'octroi à Jean, fils ou neveu de Pierre ou de Guillaume, plutôt qu'à Paul, plutôt qu'à moi ?» Jean Lapin allégua la coutume et l'usage. « Ce sont, dit-il, leurs lois qui m'ont de ce logis rendu maître et seigneur, et qui de père en fils l'ont de Pierre à Simon, puis à moi Jean transmis. » Le premier occupant, est-ce une loi plus sage ? Or bien, sans crier davantage, rapportons-nous, dit-elle, la Ramina Grobis. C'était un chat vivant comme un dévot ermite. Un chat faisant la chatte-mite. Un saint homme de chat bien fourré, gros et gras. Arbitre expert sur tous les cas. Jean Lapin pour juge l'agrée. Les voilà tous deux arrivés devant sa majesté fourrée. Grippe-Minot leur dit « Mes enfants, approchez, approchez, je suis sourd, les ans en sont la cause. » L'un et l'autre approcha, ne craignant nulle chose. Aussitôt qu'à portée il vit les contestants, Grippe-Minot, le bon apôtre, jetant des deux côtés la griffe en même temps, mit les plaideurs d'accord en croquant l'un et l'autre. Ceci ressemble fort au débat qu'ont parfois les petits souverains se rapportant au roi.
2: Dites, dites, si c'était vrai, s'il était né vraiment à Bethléem, dans une étable, dites, si c'était vrai, si les rois mages étaient vraiment venus de loin, de fort loin, pour lui porter l'or, la myrrhe, l'encens, dites, si c'était vrai, si c'était vrai tout ce qu'ils ont écrit, Luc, Matthieu et les deux autres, dites, si c'était vrai, si c'était vrai le coup des noces de Cana et le coup de Lazare, dites, si c'était vrai, si c'était vrai ce qu'ils racontent les petits enfants le soir, avant d'aller dormir, vous savez bien, quand ils disent notre père, quand ils disent notre mère, si c'était vrai tout cela, je dirais oui, ou sûrement je dirais oui, parce que c'est tellement beau tout cela, quand on croit que c'est vrai.

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Les secrets interdits, c'est ce titre que vous trouverez sur le séduisant album Un air de rien de ce groupe au nom étonnant, Trois Cafés Gourmands, qui s'est constitué à la fin de l'année 2013 et qui réunit trois amis d'enfance, Mylène Madrias, Jérémy Poli et Sébastien Gourcérol. Passé les premiers balbutiements, l'amitié des trois jeunes artistes se scelle vite à travers la musique, grâce à trois voix complices et complémentaires et deux guitares acoustiques. Les premières compositions arrivent avec des textes forts et des mélodies entêtantes. On se balade dans leur quotidien et au fil du temps, entre amour, famille, déception et coup dur. Les titres joyeux et festifs, en apparence, cachent une certaine nostalgie et mélancolie que l'on aime retrouver à chaque audition. Dans Les Secrets Interdits, cette chanson découverte à l'entame de ce billet, Mylène exprime son attachement amoureux en étant profondément et parfaitement consciente des étapes du jeu de la séduction et en les détaillant avec force et pudeur tout à la fois. Et dans Les mots tristes choisis pour clôturer ce billet, le groupe traduit la hantise des départs, des séparations. Mais quelle chance de pouvoir mettre des mots sur des sentiments! Quelle richesse que notre langue, chante-t-il, et puis les livres, les mots et les paroles exsangues qu'on fait survivre. On ne part jamais sans une trace, sans rien dire. On laisse une excuse, une lettre en souvenir. Ces trois cafés gourmands-là sont promis, croyez-moi, un bel avenir. Ils ont le sens du rythme, d'une musique qu'ils assument collégialement. Sept musiciens les accompagnent et c'est Sébastien Gourcérol qui assume généralement les textes et les compos musicales. Dès 2016, en quête de notoriété, nos trois cafés gourmands, qui proviennent de Corrèze, la région chère à Jacques Chirac et à François Hollande, la belle bande sillonne le grand sud-ouest de la France en l'élargissant et en fidélisant un public de plus en plus nombreux, ravis de leurs dynamiques interprétations. Et à chaque rendez-vous, c'est l'énergie et le partage qui prédominent. Les gourmands de musique qui les découvrent en live sont immédiatement pris dans un tourbillon émotionnel et festif. Tout s'est accéléré pour eux quand le clip de leur premier single « À nos souvenirs » fut visionné par plus de 65 millions de personnes. La France entière s'est appropriée leur chanson pour en faire un véritable hymne au quotidien, reprise en chœur aussi bien dans les cours d'école le matin que dans les discothèques jusqu'au bout de la nuit. Et à l'approche de l'été 2018, le groupe a signé chez Play Too, un label indépendant et découvreur de talents, entre autres ceux de Zaz, de Grégoire, de Maître Gims et de MC Solar. Alors voilà pour un groupe qui promet bien, hein, assurément, et qui a déjà en tête, annonce-t-il, les chansons d'un futur album. En attendant, celui-ci, Un air de rien, se laisse toujours découvrir. Trois Cafés Gourmands signe cet album entraînant sur le label Play Too chez Warner Music France. Et voici donc les mots tristes, mais sur une musique gaie.

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1: Osez, chers auditeurs, les questions qui dérangent. Un bienfait de l'actu ? Un petit mot, si vous permettez, sur un essentiel. Citation anonyme. Il n'y a pas de bonnes et mauvaises questions. Elles sont toutes utiles, surtout celles auxquelles nous ne pensons pas. Oui, en lisant la presse et certains de ces éditoriaux pointus, j'en suis arrivé à une interrogation qui, je l'avoue, me rend à la fois perplexe et inquiet. S'il vous plaît, pour un instant, soyons naïfs. La voici. Cette question. Est-il possible et vrai que nous ne naissions pas humains ? Pas humains. L'humain, c'est nous. Oui, en êtes-vous bien sûr ? Il est question ici de la position prise par certains philosophes et scientifiques depuis longtemps, que nous naissons comme toutes les autres espèces vivantes et que nous avons dénommées animales. Les espèces animales. Nous sommes donc au même titre que les autres dites espèces des êtres vivants. Ni plus, ni moins, simplement vivants et différents. Différents encore que. Oui, la question se pose, quelle est cette différence qui nous distingue peut-être des autres espèces ? À l'écoute des familiers de la question, à l'écoute de l'actu, il semblerait que la différence fondamentale réside dans nos capacités innées d'actualiser en nous des potentiels particuliers, chers auditeurs, qui font de nous ce que nous sommes et apparemment différents des autres espèces. L'humain en nous, oui, certaines facultés nous sont propres, paraît-il, et celles-ci font de nous des humains. En voici trois qui m'ont particulièrement fait réfléchir. Un, la capacité du langage, pas de la langue, mais bien de la capacité de communiquer à travers des sons et des mots. Deux, la capacité du culturel, l'invention du sens de la vie et de sa valeur, du sens des choses en nous et en dehors de nous. Et enfin, trois, la capacité de gérer la vie, de nous adapter et de changer avec des objectifs de développement bons ou mauvais. Mais, eh oui, chers auditeurs, il y a un mais. Mais les autres vivants ont sans doute les mêmes capacités si nous acceptons le fait que nous procédons tous et toutes de la même source de vie. Les autres espèces pensent et ressentent aussi des choses, dans une autre formulation sans doute, comme nous sommes loin de les comprendre, comme nous sommes loin de nous comprendre. Nous sommes, chers auditeurs, et restons des étrangers de la vie. Cela ne nous empêche pas de vivre. Mais un exemple, chers auditeurs, si vous avez un chien ou un chat, vous est-il déjà arrivé de vous poser la question suivante : mais qui de nous deux comprend vraiment l'autre ? À bientôt, chers auditeurs, à bientôt.
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De la country music, du bluegrass, de la folk et de l'americana, c'est maintenant dans Countryside et c'est maintenant sur Equinox, la radio découverte à Namur. On vient de lancer ce nouveau Countryside avec Lisa McHugh, chanteuse de country irlandaise, devenue une star majeure sur la scène d'Outre-Manche. Le morceau Any Man of Mine, extrait de l'album A Life That's Good, est une reprise du tube mondial de Shania Twain, une superstar canadienne. Grâce à sa voix naturelle et fraîche, Lisa McHugh apporte une touche charmante et dynamique à cette chanson incontournable. Et de la country, il y en a aussi en Tasmanie, à travers la voix de Tiffany Eckhard, auteure, compositrice et musicienne folk de talent. Ses chansons explorent des thèmes liés à la nature et à l'esprit humain. Le morceau que nous allons entendre, intitulé « This Old World », est extrait de son album « Think About You ». L'ambiance folk est bien présente sur ce morceau. Nous vous proposons de l'écouter à l'instant.

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1: Where I Stand est un album paru en 1997 signé par George Dukas, chanteur et auteur-compositeur country texan. Heartaches and Dreams fonctionne comme une chanson de deuil amoureux, très directe, centrée sur une obsession qui ne s'éteint pas. Avec cette chanson très typée country, George Dukas, qui propose aussi une voix très typée, nous répète une seule vérité émotionnelle.

Après la dissolution du groupe Creedence Clearwater Revival, son leader, John Fogerty, s'est lancé dans une carrière solo et s'est taillé une belle réputation grâce à ses chansons au rythme direct et grâce à son sens du groove. Paradise n'est pas forcément une chanson joyeuse. Le paradis peut sonner comme une promesse, mais aussi comme une fuite ou un regret. À vous de juger, en écoutant John Fogerty.

Basée au Nouveau-Mexique, Eliza Jill Kizon est une chanteuse, compositrice folk américaine connue pour ses chansons de protestation et d'espoir. Dark Night of the Soul, chanson liée à son dernier album Dark Ages, conserve un ton résolument positif malgré le thème dark. C'est une chanson qui appelle à garder sa lumière et à continuer le combat. Très folk tout en restant protest song moderne, c'est là tout le style d'Eliza Jill Kizon qu'il s'agit d'apprécier à l'instant.

White of Nowhere est sans doute un album moins connu de Cathy Mattea, chanteuse de musique country et de bluegrass réputée pour sa voix chaude et ses textes sincères. Elle a l'art de mélanger la country traditionnelle avec des influences folk et celtiques. Le morceau intitulé « Live It » délivre un message positif sur le fait d'accepter la vie telle qu'elle vient. On écoute avec intérêt les propos de Cathy Mattea.

Le Ben Atkins Band est un groupe de musique type Americana originaire du Texas. Mené par son chanteur et auteur-compositeur Ben Atkins, le groupe s'est fait connaître grâce à son album très bien accueilli intitulé Small Town Things, sorti en 2001. Hunting's Air in Texas est un clin d'œil direct aux traditions de chasse et à la culture des petites villes du sud des États-Unis. Voici le honky-tonk très chaleureux du Ben Atkins Band.

Le groupe The Seldom Scene est un groupe de bluegrass progressif formé dans les années 1960 et 1970. Nous avons redécouvert leur album vinyle intitulé At The Scene, daté de 1983, et rien que pour vous, fidèles auditeurs d'Equinox, la radio découverte, nous en avons extrait le morceau A Girl I Know. On vous propose d'écouter ce morceau et toute son énergie, contrôlée par le groupe The Seldom Scene. Belle découverte !

Le titre Donegan's Gone de Mark Knopfler, présenté sur l'album One Take Wages Sessions, est un hommage au pionnier de la musique britannique Lonnie Donegan. Cette ballade acoustique, douce et narrative, séduit par sa maturité musicale et ses racines folk. La production met en avant la voix chaude de l'artiste plutôt que ses prouesses techniques à la guitare. On découvre un autre Mark Knopfler et le Skiffle, un style musical très populaire en Angleterre dans les années 50.

Joe Di Messina a marqué l'industrie musicale américaine dans les années 1990 et 2000 en étant la première artiste country féminine à classer trois chansons numéro 1 issues du même album. Sortie en 1998, la chanson Stand Beside Me est présentée sur son album à succès intitulé I'm All Right. Les critiques saluent cette chanson comme intelligente et mature. C'est une ballade qui prouve la capacité de Joe Di Messina à communiquer de la vulnérabilité tout en gardant une incroyable force de caractère. Ça fait du bien d'écouter Joe Di Messina.

Formé dans les années 70, le groupe Mid-South est un groupe américain de musique chrétienne et country positive. Très populaire dans le sud des États-Unis, le groupe a su mélanger des paroles inspirantes avec des mélodies entraînantes. Le morceau Must Be Love, issu de leur album Lessons of Life, est très apprécié pour ses harmonies vocales riches et son ambiance gospel country classique. À notre tour d'apprécier le groupe Mid-South.

Si on vous dit bluesette, vous pensez directement à Toots Thielemans. Si on vous dit City of New Orleans, vous pensez directement à Steve Goodman, le compositeur de cette chanson mythique. Ce standard de la country folk a été repris par pas mal d'artistes, dont John Denver. Ce qu'on sait moins, c'est que John Denver a sorti en novembre 1971 un cinquième album studio intitulé Aerie, sur lequel notre Toots Thielemans accompagne John Denver dans quatre chansons avec son harmonica légendaire. Ne boudons pas notre plaisir et retrouvons John Denver qui chante City of New Orleans avec, à l'harmonica, Toots Thielemans.

On connaît bien le groupe Bailey and the Boys. Par contre, on connaît moins bien Alyssa Bonagura, la fille de Kathy Bailey et Michael Bonagura. Son tout nouvel album s'intitule America's Backwoods. Le morceau éponyme fonctionne comme une pièce de clôture qui remet en perspective tout l'album. Cette chanson-titre est décrite comme une ballade folk soft contemplative. Elle synthétise les idées de liberté, de construction de soi et de gratitude. Il y a ici un équilibre entre finesse acoustique et élan country. On découvre tout cela avec Alyssa Bonagura.

Le groupe country Midland existe depuis 2014. Leur dernier album en date s'intitule Stages. Le morceau Up in Texas est une chanson qui s'inscrit dans leur esthétique Texas lifestyle, reprenant une ambiance honky-tonk de fierté régionale et d'énergie festive. Ce morceau est en plus associé à la collaboration notable de Clint Black qui renforce l'effet souhaité. Voici cette belle association du groupe Midland et de Clint Black. Nous écoutons.

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1: Et Countryside va se refermer sous peu. Countryside, c'est tous les dimanches de 21 à 22 heures. Countryside, c'est aussi du replay les mardis à 8 heures et les jeudis à 17 heures. Countryside, c'est toujours sur Equinox, la radio découverte à Namur. On termine le Countryside d'aujourd'hui avec un chanteur canadien, à savoir Charlie Major. Someday I am gonna ride in a Cadillac symbolise une promesse et surtout un rêve d'évasion. Cette ballade classique dans son imagerie résume bien l'idée de Charlie Major. Alors, montons avec lui en Cadillac, il est encore et toujours temps de rêver. Et pour la suite, nous nous retrouverons bien sûr la semaine prochaine. Et alors, bye bye.

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Tom Whitechoose et son album L'Instantum, et ce titre « Je passe au végétal ». Et oui, c'est lui qui le dit, « Je passe au végétal ». Ce Tom Whitechoose, vous le connaissez, pardi, mais oui. Souvenez-vous, il nous avait séduit en juin 2016 avec la sortie d'un premier extra playing où il nous chantait qu'il prenait congé de ses parents avec cette chanson « Je m'en vais » pour vivre sa propre vie. Mais que dans la foulée, « La vraie vie », une autre chanson, ben c'est pas très folichon, et pour cause. Il y a loin du rêve à la réalité. On se voit volontiers quand on est jeune, plongeur en eau profonde, on en rêve, mais c'est plutôt la plage en eau trouble de vaisselle qui nous est offerte au quotidien. Pour le reste, confronté aux tâches ennuyeuses de chaque jour, notre héros du jour aimait dans son extra playing, que précisément, que nous avons fait découvrir d'ailleurs en album découverte, il aimait ces tâches ennuyeuses les faire disparaître d'un coup de baguette magique, ponctué de la formule, et c'était le titre de la chanson, Hocketti Pocketti. Mais Tom, c'est aussi se faire tendre en repensant à ce vieux maître, un certain monsieur Rami, qui lui a tant appris. Voilà, on l'avait laissé là et le voilà qu'il revient avec un album, 11 titres joliment bien ficelés. Et c'est donc avec un plaisir non dissimulé que nous l'avons retrouvé sur ce très bel album aux allures vintage, où il revient sur de grands débats de société, aussi des questions que tout être humain se pose aujourd'hui. Nous tirant de notre léthargie, il nous prévient. Attention, voici l'Instantum. Et cet instant est un pur plaisir. Par exemple, lorsque sans sourciller, il nous explique qu'il passe au végétal, et là il nous interpelle vraiment à une époque où les scandales alimentaires ne sont malheureusement pas rares. Que l'on songe au poulet à la dioxine, aux œufs au fipronil, à Lactalis et à ses salmonelles, à la viande avariée distribuée par Veviba, j'en passe et des meilleurs. Notre ami Tom, lui, ne transige plus. Il nous annonce tout de go qu'il passe au végétal et de se lamenter de la disparition de ses volailles qui faisaient autrefois la gloire de nos cours de ferme et qui égayaient de leurs cris les campagnes de jadis, et de dénoncer le lamentable sort de ces porcs en abattoir ébouillantés avant d'être oxy. Les citoyens sont aujourd'hui de plus en plus sensibles au bien-être animal et les mauvais traitements réservés aux animaux de boucherie semblent avoir décidé nombre de nos concitoyens à opter pour des régimes végétariens, végétaliens, voire véganes. Et s'il faut en croire notre ami Tom, lui a fait le pas. Il nous le confie sans pour autant faire preuve de prosélytisme. Il s'agit d'un choix.

mieux vaut bien vivre sa vie ici-bas. Et pour lui, le chanteur, se voir doté de la voix d'un Barry White, être Mick Jagger debout sur l'île de White, Tom est un nostalgique des Seal Sticks d'ailleurs, et vivre sa vie sous les spotlights, ça c'est vraiment la chose dont il rêve, et il n'y a pas besoin de vouloir sa place au paradis pour cela. Alors pourquoi donc imaginer, loin d'ici, ce paradis, assure-t-il en forme de conclusion. Cet album, L'Instant Tom, mérite plus qu'un détour. Il se révèle tout au long de ses 11 chansons très séduisant. Il aborde des sujets qui ne laisseront personne indifférent. Et qui plus est, les musiciens qui l'accompagnent sont tous les trois de vrais pros. Qu'il s'agisse de Mike Dollar à la basse électrique ou à la contrebasse, de Yann Dumont à la batterie et au chœur, ou encore d'Olivier Hernandez à l'harmonica chromatique, aux percussions et au chœur, tous l'entourent de leur savoir-faire qui est grand. Quant à Tom Wildschutz, lui, il s'accompagne régulièrement de sa guitare fétiche. Alors L'Instant Tom, cet album, est autoproduit. On le trouve auprès des bons disquaires et on peut, bien sûr, le commander aussi via la page Facebook de l'artiste ou sur son site www.tomwhiteshoes.be. Et voici sa place au paradis.

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0: 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Notre petite goutte de poésie découvre avec délice l'univers poétique de Jean Cocteau, né en 1889, décédé en 1963. On le sait, Jean Cocteau s'est illustré toute sa vie dans toutes sortes de disciplines littéraires, que ce soit la poésie, le roman, le théâtre, mais aussi dans les arts graphiques, le dessin, la peinture et bien entendu le cinéma. Il eut de nombreux amis, parmi lesquels évidemment Edith Piaf, Charlie Chaplin, Picasso, Coco Chanel, Jean Marais, mais aussi Claude Michel Cluny, qui est peut-être moins connu et qui lui a rendu hommage dans de magnifiques préfaces. Il avait l'habitude de se rendre chez Jean Cocteau et d'entretenir avec lui des colloques singuliers. Alors, comme tous les poètes, Cocteau mentait. Ce n'était pas des mensonges en réalité, mais c'était des inventions que l'on pouvait considérer comme mensongères. Et il écrit ceci, Cluny. Ses mensonges étaient merveilleux. Il inventait ce qu'il venait de trouver. Son jeu rapide faisait tricher nos règles trop lentes. Il mentait admirablement comme un conteur arabe. Et sa vérité se voilait de faux semblants comme la tragédie grecque criait sous les masques peints. Pour moi seul qui était venu le voir, à propos de je ne sais plus quoi, il mima dans la petite chambre de la rue Montpensier la première représentation de son Antigone. Et plus loin, j'étais son seul public. Il était pour moi celui dont le public a coutume de dire qu'il ment, c'est-à-dire un poète. Je me suis souvent demandé si la légende de la cécité d'Homère n'était pas le suprême hommage des Grecs à ce pouvoir des mots qui nous ouvre les yeux sur ce que nous ne savions pas voir. Nous mentons tous à la mesure de notre vérité. Il me souvient aussi qu'il me dit une autre fois, je n'avais pas encore 30 ans, ce milieu de mon âge, aujourd'hui, le monde est un gâchis, on perd les nuances. La bêtise nous poursuit partout, par les journaux, la radio. C'est affreux d'avoir votre âge, jeune homme. Moi, j'ai décollé, c'est fini, je me fiche de tout. Et Cocteau, nous le retrouvons dans cette épitaphe extrait de Faire part, qui est un recueil posthume qui a collecté une centaine d'inédits écrits par Jean Cocteau entre 1922 et 1962. C'est évidemment amusant, si l'on peut dire, de lire sous la plume même de Jean Cocteau, l'épitaphe qu'il voyait très bien installée sur sa tombe après sa mort. Épitaphe, extrait du recueil Faire part.
1: Vous tous qui haïssez que la déesse change, que sur la terre Dieu groupe autrement ses anges, vieux coqs inattentifs au silence de l'œuf, sachez que pour Cocteau, rien n'était assez neuf. Il aimait le soleil parce qu'il sera terre. Sa muse fut une onde, une électricité. Des poètes pareils n'ont pas droit de citer. Pourtant Dieu les oblige à ne jamais se taire et semble avoir besoin de leur complicité.

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Why Choose, c'est son album L'Instant Tom. Et ce titre que vous venez d'entendre, qui est en quelque sorte le single de l'album Flower Power, un titre très chemise à fleurs que nous trouvons en très bonne place sur ce premier album, 11 titres de ce Tom Why Choose, dont le nom à l'anglaise ne doit cependant pas nous faire oublier qu'il s'agit d'un authentique et talentueux Namurois qui répond au nom bien francophone de Thomas Juquelier. Voilà pour les présentations. Alors, Tom pourrait apparaître, en somme, comme un nostalgique des crooners d'autrefois à la Sinatra, dont les chaussures étaient comme une signature d'homme de scène. En adoptant les chaussures blanches, le chanteur s'inscrit dans cette filiation. Mais il y a plus. Ce Flower Power nous ramène au temps des hippies et des festivals de Woodstock et de l'île de Wight de la fin des années 60. Pas seulement pour le style ou le décor d'ailleurs, mais surtout pour les valeurs. Il y a du pouvoir dans les fleurs, clame Tom Why Choose, rejoignant ipso facto un certain Laurent Voulzy, qui est convaincu dans son pouvoir des fleurs qu'on peut changer les hommes avec des géraniums. Et d'appeler à son aide les John Lennon et autres Jim Morrison pour les valeurs d'humanité et de solidarité exprimées dans leurs chansons. Alors qu'aujourd'hui, constate l'ami Tom, et je le cite, il n'y a plus que du vent dans les chansons, il n'y a plus que du vent dans les discours. Et d'inciter à continuer à écouter les vieux chanteurs qui faisaient voir la vie en couleur. Du moins, c'est son point de vue. Poète, charmeur, rêveur, le chanteur se défini aussi comme un sacré emmerdeur, et oui, qui ne se gêne pas pour flanquer un pavé dans la mare de ses contemporains, qui manquent souvent de fond dans leurs chansons, autant que dans leurs discours. Sa critique de la société ne s'arrête d'ailleurs pas seulement là. Il vise le monde tel qu'il tourne aujourd'hui et il constate que le fossé entre le beau monde et le quart monde, comprenez entre les riches et les pauvres, s'accroît dangereusement. Il y en a, s'indigne-t-il, qui n'ont rien dans le bide, tandis que d'autres ne songent qu'à bouffer. On détruit la planète pour enrichir une poignée d'individus. Il y en a qui tombent sous les balles, tandis que d'autres ne songent qu'à y jouer à la balle. Tant de ressources qui disparaissent, poursuit-il, pour couronner les princes et les princesses. Voilà, c'est dit. C'est le grand écart qui devient de plus en plus insupportable. Et le grand écart, c'est aussi le titre de la chanson que vous entendrez pour clôturer ce billet. Sous des dehors gentillets, Tom Why Choose ne mâche assurément pas ses mots. Il aborde les thèmes de la vie courante et les grandes questions de société. Saluons aussi la belle performance de ses potes musiciens, Mike Dollar à la basse électrique et à la contrebasse, Yann Dumont à la batterie et au chœur, et Olivier Hernandez à l'harmonica chromatique, aux percussions et au chœur. Tom Why Choose a produit son album L'Instant Tom, un fort bel objet au demeurant, à la galette résolument vintage en autoproduction. L'album est disponible chez les bons disquaires ou via la page Facebook de Tom Why Choose ou encore sur le site www.tomwhiteshoes.be. Et voici le grand écart.

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La Pachanga, c'est ce titre que vous trouverez sur le 10e album de Thomas Fersen, Un coup de queue de vache, paru en 2017. Un coup de queue de vache. Et derrière ce titre étonnant, intriguant et interpellant, comme Thomas Fersen seul sait les imaginer, se croisent un homard coquin, un cochon bien logé, une petite fermière qui connaît ses premiers émois amoureux, une stripteaseuse, pas comme les autres. On nous y parle de libellules, de coccinelles, de papillons, d'hirondelles, de salamandres, d'araignées et de femmes poissons, mais aussi, et c'est la plage titulaire de l'album, de l'histoire d'un coq pour lequel ça finit mal. C'est de fait la mésaventure d'un coq de ferme, mélomane, qui a perdu de son panache à la suite d'un coup de queue de vache bien asséné. Oh la vache! Sur le coup, le coq a perdu ses dents, a été touché aux cordes vocales et il ne parvient plus à séduire ni la basse-cour, ni les humains, ceux-là même qui l'ont précipité dans une cocotte en fonte. Bah oui, que faire d'un coq qui ne chante plus? On l'a abreuvé de vin, on lui a servi des champignons, la fin est moins drôle et moins rose pour le coq qu'on a mitonné aux petits oignons. Et comme souvent chez Fersen, derrière le chose se cachent d'autres choses. C'est ça qu'il aime, d'inviter à gratter le sens et les mots, histoire de ne pas rester dans le superficiel. Ainsi, si on gratte un peu, derrière ce coup de queue de vache, on peut voir que le coq, c'est le chanteur, donc que c'est lui, qu'il parle de lui. Il nous dit qu'il en a pris un fameux de coup de queue de vache, à savoir par exemple son exclusion du label tôt ou tard, qu'il a lâché et qu'il a poussé par la sortie, car Thomas Fersen ne correspond plus pour le label au modèle industriel réclamé par les ados d'aujourd'hui. Mais Thomas Fersen n'en a cure. Il n'a pas envie de s'aliéner pour plaire à des gamins, comme il dit. Alors il ne fait ni une ni deux, ça ne l'intéresse plus, adieu, et il crée son propre label Bucéphale, qui est aussi le titre d'une de ses anciennes chansons et la personnification d'un cheval merveilleux. Mais derrière l'histoire du coup de queue de vache, on peut voir aussi que le coq, c'est la France, et oui, l'animal fétiche des citoyens et des supporters, un symbole national, quoi, et que depuis les derniers événements, Charlie Hebdo, le Bataclan, Nice et les multiples agressions, le pays en a pris un sérieux de coup de queue de vache. Dans La Pachanga, le titre entendu en exergue de ce billet, Thomas Fersen se révèle comme un fabuleux créateur d'images et un faiseur hors pair de belles ritournelles. Appuyé par un quintet magnifique à ses cordes superbes, habillé de gracieux arrangements, les morceaux portent le sceau d'un auteur doué pour trousser de jolies mélodies. La Pachanga, c'est d'ailleurs une danse cubaine qui a succédé au cha-cha-cha. Et dans le même ordre d'idées, on trouve la bacata, le merengue et la guaracha, toutes trois citées dans la chanson. À force sans doute d'avoir trop forcé dans les travaux de la ferme, notre homme se retrouve avec le dos en marmelade, les reins en compote et les vertèbres en salade, comme il le dit. Alors il va sonner à la porte d'une kiné ou d'une ostéo, c'est comme vous voudrez, bref, d'une géante aux énormes fesses, c'est dans le texte de la chanson, qui sait manipuler et entraîner son patient dans des mouvements proches d'une danse en corps à corps. La thérapeute serre donc l'ami Fersen dans ses bras et l'emmène danser tantôt la bacata et ça fait crac, le merengue et ça fait re-crac, la pachanga et ça fait crac, crac, crac et la guaracha que le grand cric me croque ou me craque. Fersen assimile le ballet de la manipulation à une danse d'où il sort éreinté et bon à jeter dans un sac. Nous terminons cette évocation avec Un lièvre. C'est le titre d'une autre des chansons de l'album où l'histoire d'une apprentie amoureuse qui croit avoir levé un lièvre en la personne d'un gars séduisant, mais épris de liberté. Sans vouloir l'avouer à sa copine, elle en pince pour ce grand gars aux cheveux châtains. Elle
fait tout pour le séduire, mais sans l'avouer vraiment, elle en reste finalement au stade de l'amour platonique, parce que l'autre n'a pas envie de se laisser encager dans une prison d'amour. Un texte tout en retenue, un air entraînant, et toujours la patte de Fersen qui n'en finit pas de se renouveler pour notre plus grand plaisir. Un coup de queue de vache de Thomas Fersen est signé aux éditions Bucéphale, et voici, chose promise, chose due, un lièvre.

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2: Le vélo, a dit Jean Bobet, c'est le moyen et peut-être l'art d'extraire le plaisir d'une contrainte. Et oui, il existe incontestablement une magie avec au moins trois dimensions dans la pratique du vélo. Un, le vélo individuel, relaxant ou sportif. Deux, le vélo en équipe, le partage de la joie du rouler ensemble. Trois, le vélo, oui, compétitif, gagner la course et être le meilleur. Oui, chers auditeurs, regardez ces cyclistes concentrés sur leurs roues et sur le plaisir de pédaler. La forme, quoi. Le vélo et moi. Une citation d'Émile Zola. Oui, d'Émile Zola. J'aime la bicyclette pour l'oubli qu'elle donne. On peut identifier une série de raisons expliquant la passion de certaines et de certains pour la pratique du vélo. Interviewés, ils vous disent que c'est une bonne façon de se maintenir en bonne forme physique. C'est bon pour la relaxation et le mental. C'est écologique, c'est économique. Un bémol cependant, un bémol. Pourquoi ? Chers auditeurs, pourquoi tant de cyclistes croisés ont-ils l'air si sombre, si tendu? Où sont les sourires du plaisir d'être en forme, du virage bien géré, du vent sur le visage? Et puis il y a les hommes et les femmes qui partagent leur passion avec d'autres et s'entraînent mutuellement dans des échappées qui ressemblent fortement à de petites escapades au relent sportif et convivial. On se défie, on s'entraîne, on vibre ensemble. La joie du partage avec petite poussée d'adrénaline dans les côtes et les grandes descentes. Ils sont beaux à voir sur les routes de notre pays. Et enfin, le vélo professionnel. La course et la compétition sportive qui, au-delà des millions partagés, offre une grande motivation à ceux et celles qui suivent les courses avec passion. Les fans du cyclisme professionnel existent et ils jouent un rôle dans la gestion de nos vies émotionnelles. Suivre son équipe de cyclistes professionnels est mieux, reconnaissons-le, que de se passionner pour des soldats en manœuvre ou au combat. Et enfin, pour terminer, le vélo et nous. Retournons, si vous le voulez bien, à la magie du vélo. Assis sur notre selle, pas toujours des plus confortables, reconnaissons-le, que ressentons-nous? La joie de l'équilibre, la découverte et le dépassement de soi, une sensation de liberté. Une citation pour conclure de Michel Audiard. Les gens qui n'aiment pas le vélo nous ennuient, même quand ils n'en parlent pas. À bientôt, chers auditeurs. À bientôt.

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Encore cassé, c'est le titre que vous trouvez sur cet excellent album de Thomas Fersen, Un coup de queue de vache, paru en 2017. Et oui, Thomas Fersen nous assène un coup de queue de vache, mais c'est pour notre grand plaisir en fait, et surtout celui de nos oreilles et aussi celui de notre morale. Le titre de son 10e album est là, Un coup de queue de vache, et chacun n'a qu'à bien se tenir, car avoir notre ami chanteur chevauché sur la pochette de l'album, une vache pie au-dessus d'un paysage d'usine, de voies ferrées, d'entrepôts et de bureaux, charmant montage, on se demande bien vers quelle destination l'ami Thomas entend nous emmener sur cet étrange équipage. En tout cas, je peux vous dire que la pochette de l'album de Thomas Fersen, Un coup de queue de vache, fait un effet bof. Et puis, il y a ce titre entendu en exergue de ce billet, encore cassé. Certes, un coup de queue de vache, ça peut faire mal, et en plus casser tout ce qui trouve à portée de queue. Gare aux dégâts, évidemment. Mais ici, sans avoir à affronter les humeurs du ruminant, l'auteur de la chanson se retrouve, lors d'un dîner, face à une adorable cendrillon. Il n'en fallait pas plus pour que l'ami Thomas, séduit par la beauté de sa voisine, affiche une épouvantable maladresse. Après lui avoir massacré sa pantoufle de verre avec sa pompe de chantier, après avoir cassé sa tirelire en cochon pour payer la facture, après avoir voulu lui faire un câlin avec un bras dans le plâtre, rendez-vous compte, et jouer du djembé à toute heure, ce qu'elle n'appréciait que modérément, il s'est vu précipité par sa charmante Cendrillon, son instrument de malheur, le djembé, du haut du 6e étage, encore cassé. Bref, cet amour né dans l'œuf, quand il est tombé du nid, a fait un sinistre bruit et s'était encore cassé. Après l'expérience collective du 9e album sorti en 2012, où il œuvrait avec les musiciens du Ginger Accident, après une rupture avec sa maison de disques, ce qui l'oblige à être non seulement à l'écriture, à la composition, à l'interprétation, mais aussi à la gestion de son album et de ses tournées, Thomas Fersen s'est mis au vert. Il nous emmène un petit trip à la ferme. On le sait, grand amoureux des animaux qui permettent à l'artiste de confronter la réalité des villes à celle des champs. Depuis toujours, confie-t-il, nous attribuons des traits de caractère aux animaux. Ce n'est pas par hasard si nous parlons d'un mal de chien, d'un couvache, oh la vache, d'un appétit de carnassier, d'une crinière de lion, d'une faim de loup, et si nous y allons de quelques comparaisons, rusé comme un renard, myope comme une taupe, fort comme un taureau, agile comme une gazelle, doux comme un agneau, économe comme un écureuil, souple comme une anguille, rusé comme un renard, fier comme un paon, têtu comme un bourricot, ou encore bête comme une oie. Dans mes chansons, poursuit Fersen, je ne décris pas la vie sauvage, j'exploite les interprétations façonnées par l'esprit humain. Et ben voilà, il a dit beaucoup de choses déjà, Thomas, sur cet album. Alors, pour terminer, eh bien, en route pour une chanson d'amour, pourquoi pas ? La seule peut-être du recueil, mais pour Thomas Fersen, c'est une vraie chanson d'amour. C'est l'histoire d'une petite fermière, signifiée par le titre « Les petits sabots ». Et pour son auteur, c'est elle, cette chanson qui est à l'origine du disque. Elle raconte l'histoire d'une petite fille qui se réfugie dans un buisson. « La petite fille, c'est moi », explique Thomas. Dans ce buisson, elle se crée son paradis perdu. Dans le creux de ce buisson, elle tient salon. Elle reçoit le lièvre, l'oiseau, le hérisson, leur sert à manger et à boire. Elle préfère ça au jeu avec les autres enfants. Ce paradis perdu, elle le retrouve en embrassant un garçon plus tard. Et elle se revoit d'un seul coup, dans le bois, dans son buisson. Si c'est pas une chanson sur l'amour, ça poursuit Thomas, alors il n'y en aura aucune autre. C'est le paradis perdu qu'on retrouve et qui nous transcende, qui fait qu'on abandonnerait tout pour revivre ça, poursuit-il. Dans cet album, Thomas Fersen rouvre son bestiaire pour mieux raconter l'homme. C'est plein d'images et de double sens. Alors, précipitez-vous chez votre disquaire, cet album en vaut vraiment la peine. Faites-le tourner en boucle et respirez l'air pur de la campagne en compagnie de son auteur, Thomas Fersen, et de son coup de queue de vache. Et c'est sur le label qui appartient à son auteur, rien qu'à lui, les éditions Bucéphale, que vous trouverez cet album. Et voici « Les petits sabots ».

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impayable Thomas Fersen qui, avec ce titre « Les vieilles », prend à contre-pied la tendance de nos contemporains à ne voir que par le jeunisme. Ces jeunes que l'on encense en politique et ailleurs et qui sont censés être les sauveurs de l'humanité, alors que lui, Thomas Fersen, ben, il aime bien les vieilles. Bon, ben, là encore, ne faut-il pas se méprendre. Lui qui est en troisième, 15 ans, entreprend une fille de terminale, 18 ans, sous prétexte que lui, il aime bien les vieilles. Et alors tout y passe. Les vieilles maisons, les vieilles bouteilles, les vieilles bagnoles, les clous, les rossignols, les vieilles guimbardes et même les croissants de la veille. Pas sûr que le compliment adressé à l'élu de son cœur ait eu de quoi faire chavirer son cœur à la vieille à lui. Inimitable par son talent de conteur et de fantaisiste à tous les étages, Thomas Fersen nous propose donc une nouvelle livraison de chansons poétiques et farfelues. Sur « Tout ce qu'il me reste », le titre de l'album qui évoque en fait le slip qu'un puceau de 40 berges renacle a enlevé, c'est tout ce qui lui reste de sa virginité. Thomas Fersen nous emmène donc dans son monde à lui, fait de zombies et de singes, de chats et de chauds lapins. Et ce n'est d'ailleurs pas pour rien s'il se balade sur la pochette de son album, affublé d'une grande peau de lapin aux longues oreilles. 2 ans et quelques mois après un coup de queue de vache, son 10e album, Fersen nous revient déguisé donc en lapin et nous raconte ses amours dérisoires dont on n'est absolument pas sûr du résultat. D'ailleurs, confie-t-il, les filles ne veulent pas sortir avec un chanteur à la réputation sulfureuse comme moi. Pourtant, il avoue, lui, avoir toujours écrit des chansons de dragueur dans tous ses disques avec toujours énormément de respect pour la femme. Et c'est vrai, et ici il avoue, et c'est un petit peu évidemment le summum, que son caractère de chaud lapin, c'est un peu la somme de tous ses péchés. Chaud donc comme un lapin, chaud comme un chaud lapin, Fersen avoue s'amuser beaucoup à écrire ses chansons. Pourtant, lui qui fait l'écriture, la composition musicale, les arrangements et qui joue même piano, guitare, ukulélé, eh bien il avoue que c'est beaucoup de travail un disque, des heures, explique-t-il, pour faire entrer des chansons dans une boîte. Ce n'est pas seulement fabriquer une chanson dans sa tête, ça va assez vite, c'est surtout le niveau d'exigence technique avec les impératifs de dynamique, de puissance et de précision. Or, quand on écoute les chansons de Fersen, on a l'impression qu'il fait ça très facilement, que ça ne pose aucun problème pour lui d'écrire, de chanter et d'être le musicien d'ailleurs sur ses chansons. Le succès, rappelle-t-il, reste quand même fait de beaucoup de transpiration. Depuis 1993, Thomas Fersen a bâti une œuvre originale et personnelle hors des sentiers battus. Au fil de ses chansons, il a souvent dépeint à la première personne des pérégrinations et des aventures rocambolesques dont on ne sait si elles sont entièrement fantasmées ou non. Et ce dernier album, C'est tout ce qu'il me reste, ne déroge pas à la règle. C'est avec Mes parents sont pas là que nous allons clôturer cette chronique. En surdoué des maths, Thomas Fersen propose cette fois ses services toujours à une fille, peut-être après tout à la copine de 3 ans son aînée, dont on a parlé dans Les Vieilles, et qui rame, elle, en mathématiques. Thomas lui offre alors, bénévole et bon prince, sa précieuse aide, tout en lui précisant que la voie est libre, les parents sont pas là, ils sont à la cambrousse. Le « la la la la la » qui clôture la chanson laisse entendre que derrière cette offre charitable, le gars Thomas va y trouver son compte. Écoutez, Thomas Fersen donne instinctivement le sourire et permet de voir la vie de façon plus légère. Thomas Fersen signe cette nouvelle performance d'album sur ce titre, C'est tout ce qu'il me reste, sur le label Bucéphale, un label qu'il a d'ailleurs créé pour enregistrer ses propres chansons et pour sa franchir des grosses boîtes de production qu'il ne supporte plus. Et voici, Mes parents sont pas là.

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Dowland, le prince de la mélancolie, ce mardi 22 septembre à 21h, vendredi 25 à 8h et encore dimanche 27 à 19h. Superbement servi par le plus que délicieux contre-ténor anglais Alfred Deller et au luth Robert Spencer, tous deux bien connus des premiers étudiants de l'IMEP. En vous souhaitant à tous une belle écoute teintée d'une douce mélancolie.

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1: Ton départ est une chanson de Cindy Lee Midus, composée à la suite de la douleur profonde causée par un deuil. À travers des paroles empreintes d'émotion et de sincérité, l'artiste exprime la peine, le vide et les souvenirs laissés par la perte d'un être cher. Cette œuvre est un hommage touchant qui rappelle que malgré l'absence, l'amour et les souvenirs demeurent à jamais gravés dans le cœur. Avec sa mélodie douce et sa sensibilité, Ton départ offre réconfort et espoir à toutes les personnes qui traversent l'épreuve du deuil. Ton départ, Cindy Lee Midus.

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Difficile de trouver un titre plus incroyable et plus désopilant que ce « Mange mes poux » signé Thomas Fersen, bien évidemment, sur son album « C'est tout ce qu'il me reste », le 11e de rang survenu 2 ans et des faflottes, après ce tout aussi croustillant coup de queue de vache qu'il nous asséna en janvier 2017. Thomas Fersen est un bestiaire à lui seul. Pas un seul album où il ne met en scène les animaux nos semblables. Ici, le focus se fait sur deux braves singes qui se rendent service mutuellement en se mangeant les poux l'un de l'autre. Mais pas n'importe comment, avec délice et orgue, s'il vous plaît. L'ami Fersen considère qu'il s'agit là d'un gueuleton. Si tu aimes les bons petits plats, détends-toi, noue ta serviette. Mon ami, assieds-toi là, je t'en prie, sans faire de miettes, c'est dans la chanson. Entre singes de bonne compagnie, on se rend de bien gourmands services et vive la convivialité. C'est ainsi que se termine cette surprenante chanson sur un rythme qui n'aura laissé personne indifférent. Conteur et mélodiste depuis 1993, Thomas Fersen a pris le temps de bâtir une œuvre originale et personnelle qui occupe, à vrai dire, une place à part dans la chanson française. Il poursuit avec « C'est tout ce qu'il me reste », les aventures théâtrales de son singulier personnage, celui d'un farfelu se retournant sur sa longue carrière et ses frasques supposées de chaud lapin, c'est ainsi qu'il se définit. Son goût du déguisement, le portant tout naturellement à s'affubler d'une longue peau de lapin surmontée de deux tout aussi longues oreilles, ainsi que

le présente la couverture de son album. Pour Thomas Fersen, il y a bien longtemps que le ridicule ne tue plus. À suivre le fil rouge de ce 11e album, on découvre notre grand fantaisiste en élève de 3e qui tente sa chance auprès d'une condisciple de terminale. Et c'est les vieilles. On ne peut plus désopilant. Le gars, surdoué en maths, invite par la suite cet ancêtre à passer chez lui faire des maths. Et c'est « mes parents sont pas là ». On n'est pas au bout de nos surprises quand l'ami Fersen refuse avec fièvre de se démunir de son slip. Et c'est la chanson « C'est tout ce qu'il me reste qui vaut le détour ». Une milliardaire s'éprend de lui, et c'est le vrai problème. Cependant, il passe l'été tout seul avec le bourdon, et c'est envie de ne rien faire. On comprend. Thomas Fersen se souvient dans son bain que sa mère avait toujours peur qu'il ne tombe en eau trouble, et c'est la mare. « Mange mes poux » n'est pas le seul titre par lequel Fersen se montre subjugué par l'intelligence de deux singes qui s'épouillent. Il va voir King Kong au Grand Rex et se rend compte qu'il y a beaucoup de similitudes entre lui et le célèbre géant animal. Et c'est « comme moi, il aimait les filles ». Mais on n'est pas au bout des délires de notre ami. Poursuivi par 5 zombies qui ne retrouvent pas leur trou au cimetière une nuit de pleine lune, il gagne le million à la roue de la fortune et c'est les zombies du cimetière. La morale de l'histoire est que, sans rompre le fil du récit, Thomas bat les cartes, élevant son non-conformisme au rang d'atout majeur. Au son de saz, du banjo, du sitar de Pierre Saint-Gras, du synthétiseur Moog d'Augustin Parsi, de l'accordéon d'Alexandre Barcelona et de la batterie de Rémi Capriélan, Thomas Fersen réalise, arrange et vocalise le singulier album C'est tout ce qu'il me reste, maniant pour sa part ukulélé, piano, guitare et synthétiseur de main de maître. On le sait, notre homme est tout aussi un performant musicien qu'un génial créateur de textes et de musique. Avec cette dernière chanson de l'album Richelieu au pluriel, qui désigne des chaussures de classe, Fersen nous raconte qu'un jour, un chat, en lui léchant l'oreille, lui donna le pouvoir de comprendre le parler des chats. On devine que se transformer en chat, cela ne va pas tout seul. Heureusement, sa maîtresse, à la faveur d'un lécher d'oreille, le ramène à la compréhension de la langue française et anéantit son penchant à se lécher ses Richelieu et son costume, ce qui ne l'empêcha pas de rester, c'est sa conclusion, un chaud lapin. Humour et surréalisme, poétique avec ce délicieux album de Thomas Fersen, C'est tout ce qu'il me reste, signé sur la maison de production Bucéphale. C'est sa propre maison d'édition et de production, lui qui en avait marre des grands majeurs du disque. Thomas Fersen signe ici une nouvelle performance. Écoutez Richelieu et vous en serez convaincus.

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1: Mais où est l'Arlequin ? Arlequin, si j'en crois la légende et la littérature théâtrale, Arlequin est un sujet de théâtre à la fois simple, enjoué et naïf. Faussement naïf ? Peut-être. Il existe pour détendre et faire rire. Il est le fusible, indispensable à toute vie sociale. Il est ce dont nous avons tous besoin, à savoir de rire. Le besoin d'y croire sans se prendre trop au sérieux. Un besoin de légèreté, un besoin de légèreté qui aide parfois. Rire, au moins de temps en temps, et surtout dans des situations de stress. Oui, Arlequin peut jouer le rôle de fusible, c'est important de nos jours. Un fusible malin, naïf ou faussement naïf, il est aussi décrit, l'Arlequin, comme un personnage simple, qui ne se prend pas au sérieux, mais qui mine de rien. Et à travers ses espiègleries et moqueries, il feinte et joue. Il représente le léger qui est dans chacun et chacune de nous. Connaissez-vous votre Arlequin ? Actu et Arlequin ? En un mot et en mille, il est souvent absent. L'espièglerie n'est pas de mise dans la représentation de l'actu. Cela ne fait pas sérieux. Et pourtant, ne serait-il pas bon et sain d'intercaler dans la représentation des nouvelles lourdes et déprimantes, des événements cocasses, comme celle du sanglier adopté par une famille des Ardennes et qui vit dans le salon de la maison familiale. Cela relève de cette commedia dell'arte qui fait partie de notre exigence et de notre existence et qui a été si bien exploitée par certains écrivains. Quelques suggestions pour rire. Voici quelques idées qui pourraient peut-être alléger un tant soit peu le sérieux de l'actu. Mélanger le sérieux, le superficiel, avec esprit, finesse. Présenter certaines situations avec ironie et légèreté de bon goût. Faire intervenir les gens du rire et leur donner une place dans les nouvelles du jour. Relever les bons mots qui font sourire si par rire. Intercaler des sans-paroles qui amusent. Offrir des images pleines d'humour, oui, oui, d'humour. Raconter des histoires vraies et cocasses. Arlequin, la vie et sa dimension comique. Comique, la vie. En utilisant à bon escient le style d'Arlequin, l'actualité peut aussi ainsi jouer un triple rôle. Nous aider à mettre les choses de la vie en perspective. Nous soulager des tensions de la vie en société, nous inciter à poursuivre notre quête du plus et du mieux. Et puis, n'est-il pas vrai que la vie est un théâtre où tragédie et comédie se côtoient ? Le tout est de faire la part des choses et espérer que la présentation de l'actu ne se concentre pas exclusivement sur l'anodin ou le tragique. La vie est en mélange. On doit parfois choisir. Rire, y compris de soi, ou faire son Arlequin est sain, au moins de temps en temps. Une citation pour finir de Gustave Flaubert. L'habit d'un Arlequin n'est pas plus varié dans ses nuances que ne l'est l'esprit humain dans ses folies. À bientôt, chers auditeurs.
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0: Notre petite goutte de poésie s'intéresse cette semaine à l'œuvre de François de Malherbe, un poète classique bien évidemment, qui vécut en France entre 1555 et 1628. François Malherbe était un personnage franc, dur, égoïste et orgueilleux. Il se croit à la vocation de réformateur et de juge au niveau poétique et il est des sévérités qui tuent la poésie. Malherbe n'a pas codifié sa doctrine. Ce que nous en connaissons nous est livré par le récit de ses disciples et par des annotations dont il cribla le recueil poétique d'un poète de l'époque, un certain Desportes. Il faut purifier la langue française corrompue par la Pléiade, nous dit-il. Les maîtres du langage sont les crocheteurs de porc au foin. Il faut purifier la technique du vers, rime stricte, césure rigoureuse. Il faut écrire clairement, sobrement, avec précision, même en poésie. Dans le fond, des préceptes que Boileau, plus tard, mettra en exergue et à l'honneur dans son fameux art poétique. Alors il a rendu hommage, Nicolas Boileau, à François Malherbe, avec ce fameux « Enfin, Malherbe vint » qui est écrit en toutes lettres dans son art poétique. Voici cet extrait.
3: Enfin, Malherbe vint, et le premier en France fit sentir dans les vers une juste cadence. D'un mot mis en sa place s'enseigna le pouvoir et réduisit la muse aux règles du devoir. Par ce sage écrivain, la langue réparée n'offrit plus rien de rude à l'oreille épurée. Les stances avec grâce apprirent à tomber, et le vers sur le vers n'osa plus enjamber. Tout reconnut ses lois, et ce guide fidèle aux auteurs de ce temps sert encore de modèle. Marchez donc sur ses pas, aimez sa pureté, et de son tour heureux, imitez la clarté. »

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0: slam, cette poésie orale performée qui tire son nom de l'anglais et du norvégien et qu'illustre avec tant de talent l'artiste français Grand Corps Malade, sera à nouveau à l'honneur à la Maison de la Poésie de Namur, véritable refuge des slameurs qui s'y sentent comme des poissons dans l'eau. C'est devenu en quelque sorte d'ailleurs leur maison, leur repère. Et à l'occasion du 40e anniversaire de ce style poétique captivant, la Maison de la Poésie de Namur et le Slam Club Namurois vous invitent à une journée créative mêlant écriture slam et création de fanzine. Une invitation à mettre en mots et en images votre liberté d'expression dans un esprit de partage et de convivialité. Aucun prérequis n'est nécessaire. Et c'est le samedi 26 septembre 2026 de 10h à 16h30 que cela se passe à la Maison de la Poésie et de la Langue Française, 28 rue Fumal à Namur. Il faut prévoir, notez-le bien, son lunch du temps de midi puisque la séance dure jusqu'à 16h30. L'inscription est obligatoire via le site de la MPLF, Maison de la Poésie de la Langue Française, dont voici l'adresse courriel info@maisondelapoesie.be. Mais pour tout renseignement complémentaire, vous pouvez contacter le 081 225 349, le 081 225 349 et Equinox. 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

If You Can't Love Me, c'est un titre que vous trouverez sur le 12e album studio du chanteur Sting, 57th and Night Street. Comprenez, à l'angle de la 57e et de la 9e avenue. C'est là que vous avez rendez-vous avec Sting et son nouvel album. Sur la pochette de celui-ci, le chanteur fait mine de vous attendre, d'ailleurs, la guitare à l'épaule, à l'intersection de ces rues qu'il connaît par cœur, ou presque, car elles sont proches de son studio d'enregistrement new-yorkais. La chanson que vous venez d'entendre, If You Can't Love Me, est un long dialogue entre lui et la femme qu'il aime. Pour arriver à la conclusion, si tu ne peux pas m'aimer comme je suis, alors tu dois me quitter. 3 ans après la création de The Last Ship, le dernier bateau sorti en 2013, l'artiste britannique dévoile son 12e album studio. La nouvelle était plus ou moins évidente, d'ailleurs, puisqu'il avait lancé en éclaireuse, si l'on peut dire, la plage titulaire de cet album. If You Can't Love Me, c'est un titre que vous trouverez sur le 12e album studio du chanteur Sting, 57th and Night. Comprenez, à l'angle de la 57e et de la 9e avenue. C'est là que vous avez rendez-vous avec Sting et son nouvel album. Sur la pochette de celui-ci, le chanteur fait mine d'ailleurs de vous attendre, la guitare à l'épaule, à l'intersection de ces rues new-yorkaises que Sting connaît par cœur ou presque, car elles sont proches de son studio d'enregistrement. La chanson est un long dialogue entre lui et la femme qu'il aime. Pour arriver à la conclusion, si tu ne peux pas m'aimer comme je suis, alors tu dois me quitter. 3 ans après la création de The Last Ship, le dernier bateau, sorti en 2013, l'artiste britannique dévoile son 12e album studio. La nouvelle était plus ou moins évidente d'ailleurs, puisqu'il avait lancé en éclaireuse, si l'on peut dire, la plage titulaire de cet album « I Can't Stop Thinking About You »,« Je ne peux pas cesser de penser à vous », un rock bien fagoté. Et l'ancien chanteur, compositeur et bassiste du groupe Police, d'ailleurs, on le voit et surtout on l'entend, eh bien il n'est pas prêt de raccrocher sa guitare. Au gaillard, doué comme pas deux, il n'aura fallu que 4 mois pour enregistrer ce nouveau disque dans son studio new-yorkais. Les passants, la circulation, le bruit, l'architecture et l'aspect global de New York, tout cela est très stimulant, explique-t-il. Et mes promenades ont grandement fait partie du processus d'écriture. De là à intituler cet album du nom des rues qu'il arpentait chaque jour, il n'y a qu'un pas allègrement franchi par Sir Gordon Matthew Sumner, alias Sting, un surnom qu'on lui a donné car il portait souvent un pull à rayures noires et jaunes, floqué, piqué de la sorte, et comme Sting signifie également pointe, aiguillon, pique, et bien, il a trouvé ça assez amusant et il s'est emparé de ce surnom pour devenir le Sting que l'on connaît. Alors sur 6 des 10 titres de l'album, Sting se la joue rock péchu, laissant ainsi de côté les expérimentations classiques et jazz dont il faisait ses choux gras depuis quelques années pour renouer avec le rock pur et dur de ses origines. Pourtant, il n'est jamais aussi séduisant que sur des morceaux où sa tendresse donne à s'exprimer, comme sur ce If You Can't Love Me, que vous avez entendu pour lancer ce billet, si vous ne pouvez pas m'aimer. Le chanteur explique s'être inspiré cette fois-ci de ses lectures et du cinéma pour écrire. Il a puisé dans tout ce qui l'entourait pour composer 57th and Night, l'album que nous vous proposons aujourd'hui. Et notre bassiste explique aussi avoir été influencé par de nombreuses disparitions de certaines rockstars au cours des derniers mois qui ont précédé l'album, dont notamment David Bowie, Lemmy Kilmister et Prince. Au reste, la chanson 50 000 qui est sur cet album aborde la question de la mort. David Bowie est parti le premier, dit-il, puis Lemmy. Et puis ensuite, mon ami Alan Rickman qui est décédé. Et puis enfin Prince. Bref, toutes ces morts me semblaient étranges et s'empilaient les unes sur les autres. Alors, quand on croit que ces personnes qu'on a admirées sont immortelles et soudain qu'elles disparaissent et qu'on se rend compte qu'elles sont comme nous, mortelles,

avec la promesse d'une vie meilleure. Point d'interrogation. La chanson décrit la route et la déroute de celles et de ceux qui tentent leur chance ailleurs, mais qui espèrent cependant revenir un jour ou l'autre au pays de leur père. Sting signe cet album 57 and 9 sur le label EMI et voici Heading South on the Great North Road.

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Mais que veulent-ils à la fin? Veulent-ils encore de moi? Suis-je encore persona grata dans cette société souvent impitoyable? C'est ce cri d'inquiétude que pousse Sohan avec ce titre que vous venez d'entendre à la fin sur ce quatrième album éminemment personnel et percutant, Retourner vivre. Retourner vivre, c'est le retour vers des lieux et des paysages où l'homme peut trouver apaisement et sérénité, loin de l'agitation de la grande ville Paris. Sohan a donc quitté cette ville lumière pour poser ses valises à Narbonne et dans cette région du sud-ouest où son disque a été entièrement réalisé depuis la prise de son jusqu'au mixage. Avec ce retourner vivre, Sohan, de son vrai nom Julien Decroix, 36 ans à la sortie de l'album, vainqueur, souvenez-vous, de la Nouvelle Star 2009, le dit Sohan donc s'offre un nouveau départ. Cela signifie, comme il l'avouera, l'arrêt de toutes ces conneries, la volonté de tourner la page et de repartir sur de nouvelles bases. Nouveau départ, nouvelle maison de disques, fin de l'aventure avec Sony Music qui n'a jamais su dompter cet enfant terrible de la chanson et de la scène, et accord avec le label indépendant Note A Bene. Défi personnel aussi, celui de passer par un financement participatif pour la production de ce disque. Et là, Sohan a eu la satisfaction de constater l'adhésion aussi massive qu'immédiate de près de 300 de ses fans pour récolter l'argent nécessaire à la production de l'album. L'objectif a été atteint en 24 heures. Preuve, s'il en est, pour ceux qui osaient encore en douter, que le garçon a de nombreux fidèles. Le cahier des charges de Sohan, revenu à une page blanche, est désormais simple. Ne rien s'interdire, aller où le cœur le mène. L'intention était de faire de la musique comme si j'avais 14 ans, sans me poser des questions sur le style et les arrangements, avancera-t-il. Poussé par ses élans d'une écriture très poétique, un brin ésotérique, Sohan accumulera de la matière. Il s'en ira chercher ailleurs l'espace vital qu'une industrie du disque avait tendance à lui refuser. Sa facilité d'écriture et la prolixité qui l'accompagnent amèneront Sohan à mettre sur la ligne de départ 27 titres pour n'en sélectionner que 16 finalement à l'arrivée. Ce sont donc ces 16 titres qui donneront corps à cet album Retourner vivre, Sohan ayant toujours été très généreux dans son offre au public. Que dire encore de ce fulgurant album? Si ce n'est que son auteur ne se regarde pas le nombril, il ouvre son propos sur le chaos ambiant, sur une humanité en perte d'idéaux, ce qui déclenche en lui une colère saine et brûlante sur fond de guitare en pétard qui se taille la part du lion. Et la voix de brasier de son auteur, inspirée par Bachung et par Brel, se fait tour à tour uppercute et caresse. Elle slalome effrontément entre les genres. Et puis, il y a ces instants de grâce dont Sohan a le secret, ces mots qui heurtent nos habitudes, ces fulgurances poétiques, cette tendresse diffuse pour une amie confrontée à un deuil, et c'est Anaïs. Tendresse aussi pour ses compagnons de route, et cette un vers sur deux qui va clôturer ce billet. Comment ne pas voir dans cette chanson une influence du grand Brel quand il chante « Ami, remplis mon verre » ou encore du même Brel « Moi, si j'étais le bon Dieu ». Sa chanson se termine d'ailleurs par ces paroles sans équivoque, parlant de ses compagnons de route et parfois d'infortune. Si j'étais le bon Dieu tout seul, je viendrais me battre avec eux pour leur donner ce qu'ils veulent, de l'amour, un hiver sur deux, ce qui n'est déjà pas si mal. Sohan signe cet album essentiel, Retourner vivre sur le label Note A Bene chez Wagram. Et voici donc un vers sur deux. Sur la vie

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1: Le musée Félicien Rops de Namur, situé 12 rue Fumal, n'est jamais avare de beaux rendez-vous culturels. Il vous propose du 11 avril au 27 septembre 2026 une exposition qui sort vraiment de l'ordinaire et qui a pour titre collectionné Victor Arouas et Félicien Rops. Ou ce qui rapproche l'un de l'autre, c'est que l'un est collectionneur et que l'autre est artiste. L'un collectionne et l'autre crée. Les deux sont aujourd'hui décédés, hélas, mais la veuve de Victor Arouas, prolongeant la collection de son mari défunt en 2010, a entrepris de mettre en dépôt au Musée Rops de Namur les 550 œuvres, oui, vous avez bien entendu, les 550 œuvres collectées, toutes estampillées Félicien Rops par son mari. Une aubaine, évidemment, pour notre Musée Rops de Namur. Rien n'est jamais cependant le fait du hasard, c'est que l'équipe du musée avait depuis de nombreuses années collaboré avec ce collectionneur britannique et de fil en aiguille, la confiance s'est installée. Et ce dépôt de 550 œuvres, dont 130 sont exposées pour cette exposition du 11 avril au 27 septembre, c'est un fabuleux cadeau pour le musée et pour les visiteurs d'ailleurs, qui vont pouvoir découvrir des œuvres jamais montrées ou si peu et qui feront le bonheur des fans de Félicien Rops. L'exposition collectionnée Victor Arouas et Félicien Rops est donc admirée du 11 avril 2026 au 27 septembre 2026 au musée Félicien Rops de Namur, 12 rue Fumal. 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Notre sociologue, Pierre Hose, scrute l'actualité et l'information diffusée par les médias. Il vous propose ses réflexions comme autant d'outils d'analyse sur les moyens de communication et sur les jours que nous vivons.
2: L'actu et les moments de honte. Oui, de honte. Une question que je me pose. N'existe-t-il pas des moments et situations quand les témoins d'un acte vil, méprisable, se doivent de réagir et de manifester leur désapprobation? Ce comportement témoigne de l'éthique fondamentale humaine. On ne ment pas effrontément. On respecte et tolère l'opinion des autres. On valorise ce qui est digne. Quelle ne fut pas ma surprise d'entendre le président d'un pays témoin privilégié de la démocratie affirmer avec beaucoup d'aplomb une série de contre-vérités sans déclencher une réaction vive de ses auditeurs. Pas un seul ne s'est levé et a quitté la salle des Nations Unies. Pas un. Oui, un silence glacial, un silence diplomatique, sans doute un moment de honte pour nous tous, car nettement insuffisant vu la gravité des mensonges proférés. Oui, je sais, il est dit qu'un moment de honte est vite passé. Il est erroné de le penser et de le croire, car la honte est un signal que nous donnons à nous-mêmes et qui nous incite à corriger une erreur, une incitation à faire mieux, une affirmation de notre qualité d'être vivant. Sinon, honte à nous. À bientôt, chers auditeurs. À bientôt.
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Coco, un titre que Sohan nous invite à retrouver sur cet album de la sincérité, Retourner vivre, le quatrième de la carrière de cet auteur, compositeur, interprète et musicien, en tout point atypique. L'album s'ouvre donc sur cette très poignante chanson Coco en duo avec Jazia Satour, l'ex-chanteuse du groupe MIG. Une chanson qui défie le temps et qui célèbre ses retrouvailles avec la dessinatrice de Charlie Hebdo, 17 ans après une amitié adolescente, et qui se termine par un morceau caché d'ailleurs sur le disque « Je suis Charlie ». Forcément coup de poing, forcément culotté avec Sohan, il ne faut pas s'attendre à ce que l'artiste incandescent opte pour une approche bisounours ou caressant dans le sens du poil. Non, avec Sohan, c'est assez souvent brut, voire abrupt. Mais sous sa carapace, Sohan cache du cœur et de la tendresse. Croquer l'os et sucer la substantifique moelle, disait déjà Rabelais. Retourner vivre est un album à la fois urgent, révolté, tendre, mordant et vivant. C'est un disque décomplexé, libéré de toute contrainte et qui délimite le territoire de chasse de ce fauve indompté qu'est Sohan. Sohan ne chante pas pour passer le temps, mais pour comprendre, ressentir, ouvrir les yeux, sauver sa peau même, son art lui étant essentiel. Il y a de fait cette image d'enfant du désordre qui lui colle au basque. Il sait qu'il a parfois dépassé les bornes, usé de postures nuisantes à la visibilité de sa musique. Alors, quitter Paris, ses tentations, ses frénésies, ses turbulences, a sonné pour lui comme une urgence. Il devait s'échapper des tentations artificielles, d'une folie destructrice, d'une attirance pour les ruines. Je me suis rendu compte, beaucoup trop tard, que ce n'était pas une ville pour moi, confie-t-il. Et de poursuivre, il y avait tout ce qu'il fallait dans Paris pour que je parte en vrille. Je n'avais plus de gueule, j'étais en train de me détruire. Après ma dernière tournée, je n'arrivais plus du tout à me ressourcer. Je me suis enfin barré. Et Sohan a trouvé son point de chute à Narbonne, dans le sud-ouest de la France. L'échappée belle se prolonge toujours. Elle risque de s'inscrire dans la longueur. Là-bas, ce n'est plus l'éprouvante bataille du papillon et du néon. Retourner vivre sonne donc comme le titre d'un album rédempteur. Et Sohan de jeter un regard émouvant sur ses années d'enfance avec ce titre Pustule qui va clôturer cette chronique. Une chanson au romantisme déchiré et déchirant. Qu'est-ce que j'ai fait du gosse crédule et de ce livre où la princesse embrasse un crapaud à pustule sans méfiante, chante-t-il. Qu'est-ce que j'ai fait de cet Indien qui voulait passer la colline à s'en noircir les moleskines d'aventure, continue-t-il. Emmène-moi, même en peinture, des paysages en lointain, clôture-t-il. Il y a chez cet enfant terrible de la chanson française ce regard de sincérité et de regret, avec des accents que l'on retrouve chez Jean-Paul Verlaine, qui, au XIXe siècle, déjà dans son poème « Le ciel est par-dessus le toit », s'interrogeait sur son passé disparu. Dis, qu'as-tu fait, toi, que voilà pleurant sans cesse ? Dis, qu'as-tu fait, toi, que voilà de ta jeunesse ? Sohan signe cet album « Retourner vivre » sur son nouveau label « Note à Béné » chez Wagram. Et voici donc « Pustule ».

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2: Notre petite goutte de poésie fait la part belle cette semaine à l'œuvre du poète Francis James, né en 1868, décédé en 1938, un enfant du Béarn. Épicurien, sensible, orgueilleux,

0: choisir un chemin pour aller comme il me plaira au paradis, où sont en plein jour les étoiles. Je prendrai mon bâton et sur la grande route j'irai. Et je dirai aux ânes, mes amis, je suis Francis James et je vais au paradis, car il n'y a pas d'enfer au pays du bon Dieu. Je leur dirai, venez, doux amis du ciel bleu, pauvre bête chérie qui d'un brusque mouvement d'oreille chassait les mouches plates, les coups et les abeilles. Que je vous apparaisse au milieu de ces bêtes que j'aime tant, parce qu'elles baissent la tête doucement et s'arrêtent en joignant leurs petits pieds d'une façon bien douce et qui vous fait pitié. J'arriverai, suivi de leurs milliers d'oreilles, suivi de ceux qui portèrent au flanc des corbeilles, de ceux traînant des voitures de saltimbanques ou des voitures de plumeaux et de fer blanc, de ceux qui ont au dos des bidons bossués, des ânesses pleines comme des outres aux pas cassés, de ceux à qui l'on met de petits pantalons à cause des plaies bleues et suintantes que font les mouches entêtées qui s'y groupent en rond. Mon Dieu, faites qu'avec ces ânes je vous vienne. Faites que dans la paix, des anges nous conduisent vers des ruisseaux touffus où tremblent des cerises, lisses comme la chair qui rit des jeunes filles. Et faites que, penchés dans ce séjour des âmes, sur vos divines eaux, je sois pareil aux ânes qui mireront leur humble et douce pauvreté à la limpidité de l'amour éternel. 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Cette balade prendra la forme d'un parcours de 3 heures environ le long de la Sambre, ponctuée de quelques arrêts de lecture. Elle traversera des lieux perdus, interlopes, inattendus, en accord avec ce que propose la philosophie de cet ouvrage Trace, de sortir des sentiers battus et de poser un regard pas banal sur notre environnement. Original, non ? Trace sur Sambre, c'est le titre de cette balade insolite à vélo et en poésie, sera vécue le dimanche 27 septembre 2026 dès 9h du matin. 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

j'espère. 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

0: puis je rappellerai. Allô?
1: Allô?
0: Ah, je suis pas chez Stéphanie.
1: Ah, c'est encore toi?
0: Oh mince. Non, c'est
1: donc
0: pas
1: ça t'a pas suivi tout à l'heure, donc si tu veux que je t'en mette une dans le cornet, moi je descends tout de suite.
0: Non, je pars.
1: J'arrive.
0: Je pars.
1: Oui, allô, c'est pourquoi?
0: Allô, Stéphanie?
1: Non.
0: Ah, excusez-moi, y a pas de Stéphanie chez vous?
1: Non.
0: Et dans l'immeuble, vous en connaissez une?
1: Je ne connais pas de...
0: Non. Une Stéphanie au 10e étage?
1: Non.
0: Il y a bien un 10e étage chez vous?
1: Non.
0: Mais je suis bien au numéro 15 de la rue?
1: Non.
0: Ah, c'est peut-être pour ça, excusez-moi, au revoir.

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Soane nous revient avec cet album, celui qui aboie un cinquième opus d'intenses accents, tantôt douloureux, tantôt apaisés, et sur lequel il reprend cette chanson Agatha, dont Nino Ferrer s'était fait le chantre in illo tempore, et que l'on doit aussi au duo italien Egidio Pisani et Giuseppe Cioffi. C'est le seul emprunt au monde de la chanson française connue, ce Agatha. Les 12 autres chansons du disque, qui en comportent 13, excusez du peu, étant toutes des constructions soaniennes, pleines d'ardeur, de sincérité, de poésie. Jacques Brel a dit un jour, la bêtise, c'est un type qui vit et qui dit, ça me suffit. Il faut croire que Soane a su s'en inspirer. Même si cette rage de vivre l'a poussé par le passé à se brûler les ailes, c'est vers la quiétude et la création qu'elle l'emmène à présent à travers ce nouvel album, Celui qui aboie. Soane, alias Julien Decroix, un savoyard de 36 ans au moment de la sortie de ce cinquième opus, a vu véritablement sa carrière démarrer avec le concours La Nouvelle Star en 2009, qui a choisi de consacrer un jeune artiste de 25 ans à l'époque, atypique et critique, bien loin du bling-bling et des shows à paillettes. Ce fut à l'époque une énorme surprise. Mais notre homme, qui avait quitté sa ville d'Annemasse dès ses 17 ans accomplis pour se lancer intrépidement d'ailleurs dans la chanson et vivre forcément de son art et donc d'expédient pendant 8 ans avant de connaître le succès, notre homme donc a su profiter de ce tremplin pour conquérir un public devenu fidèle depuis ce temps et lui rendre, par la création artistique et musicale, l'affection qu'il lui porte. C'est que produire 5 disques en 8 ans sans vraiment sacrifier aux lois du hit parade et de la chanson commerciale, ce n'est forcément pas donné à tout le monde. Mais Soane est soutenu par une solide base de fans qui l'aide par le financement participatif, par exemple, à faire exister sa carrière discographique. Les routes de Soane tiennent davantage des chemins de traverse que des nationales et encore moins des autoroutes. L'homme aime alors s'arrêter, s'asseoir sur un banc et réfléchir à son évolution. 8 ans après son premier album, il ne veut souffrir d'aucune concession à la facilité. Il veut avant tout rester lui-même. Et c'est ainsi que ce cinquième opus, à l'âge de 36 ans au moment de la sortie, sonne un peu comme un retour aux sources. Soane entend continuer à poser sa voix caverneuse et écorchée sur des textes ciselés, à la poésie dense, voire ésotérique, mais qui traduit en un cri plutôt sa passion, plutôt sa douleur, plutôt sa foi en la vie, quand ce n'est pas les uns et les autres. Alors sans concession, à nouveau, et on peut le répéter, Celui qui aboie est un album épuré, dénué de tout superflu. Du piano bastringue et des sifflements à la Ennio Morricone, dans La Liberté que vous entendrez pour clôturer ce billet jusqu'au refrain collégial du sublime, Chapeau de paille, autre titre phare de l'album, vous ne pourrez vous empêcher de penser à Jacques Brel ou à La Tordue. Sa gravité et son sens de l'interprétation totale font mouche sur de très nombreux morceaux du disque qui en comportent, rappelons-le, et c'est la générosité de Soane, 13. Sobre et efficace, notre ami manie les mots et contrôle de voix de maître les ambiances des titres comme 5 heures, Le Chat ou encore Les Malentendus. Pour conclure, Celui qui aboie est un album à la fois fragile dans le ton, mais incroyablement solide dans son intimisme et son interprétation musicale, à la justesse inébranlable. Même si les textes ne parleront pas à tous, Soane saura émouvoir en profondeur les amateurs de la chanson à texte. Que ce soit à la guitare, à l'harmonica ou au chant, Soane séduit et Celui qui aboie défiera le temps et les modes, se profilant comme un des meilleurs albums de ce jeune auteur, compositeur, interprète qui n'a pas encore, croyez-moi, livré tous ses secrets. Soane signe cet album, Celui qui aboie, sur le label One Minute Hot chez Wagram Music et voici La Liberté.

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1: Il est 15h.
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5: Chers auditeurs, bonjour, vous écoutez Merci la vie, Olivier à la régie, bonjour Gwenaëlle, bonjour Franck.
1: Bonjour tout le monde.
0: Bonjour à vous deux, bonjour à tous.
5: Et nous allons une fois de plus remercier la vie en poursuivant sur notre thématique du moment. Nous allons aujourd'hui parler de la question suivante, comment exprimer une situation difficile à l'enfant.
1: C'est un sérieux programme. Comment exprimer une situation difficile à un enfant ? D'abord dans un moment choisi et posé, prendre d'abord le recul, choisir ses mots, être simple, être vrai, mais vraiment se préparer et préparer ce moment. Ne pas être peut-être dans l'émotion, prendre vraiment de la hauteur. Après, ça dépend vraiment du sujet, évidemment. Les choses difficiles font partie de la vie. Maintenant, comme on l'a évoqué dans les émissions précédentes, je pense que c'est important de préserver. Donc moi, j'avais employé le terme d'innocence, hein, Franck de candeur. Mais voilà, c'est très important, je pense, de préserver cette candeur. Qu'en penses-tu, Franck ?
0: Mais je pense que déjà le terme difficile est un terme qui n'est pas spécialement un terme utilisé par un enfant. La situation difficile, c'est nous, c'est-à-dire comment nous la vivons et comment nous allons la transférer. Pour ceux qui s'en souviennent peut-être, il y a un film qui s'appelle La Vita è Bella, La vie est belle. Et donc dans ce film, c'est un couple, un juif, le mari est juif et la femme est chrétienne, catholique probablement. Ils ont un enfant qui est un garçon et c'est la guerre, donc le père et l'enfant sont emportés, donc ils sont raflés et rentrent dans un camp de concentration. Le père a très intelligemment trouvé un moyen pour éviter que ce soit difficile à vivre pour son fils et il considère qu'en fait c'est un grand jeu. Et donc il y a 1000 points à gagner et chaque fois que le fils fait ce que le père lui dit, c'est-à-dire se cacher, faire attention, il gagne des points. Et à partir de ces 1000 points, il peut monter sur un char américain. Alors évidemment, c'est un petit peu romancé, mais à la fin, le fils gagne ses 1000 points et on voit juste avant la fin de la libération de ce camp que le père se fait arrêter et va se faire fusiller. Et il part en se faisant fusiller, il sait où est son enfant le voit, et là il fait encore le clown, donc il marche comme un soldat, et le gamin ne verra pas son père mourir, mais il se dit « ok, c'est comme ça qu'on devait jouer ». Et donc je crois que ce film nous apporte un élément très important, c'est de se dire « si on vit quelque chose de difficile, ça ne veut pas dire que ça va devenir facile, mais on peut le faire passer de façon plus douce à son enfant, jusqu'à même un aspect mortifère qui est la mort ». Et même si c'est un parent, si on peut vivre, entre guillemets, correctement la mort de son conjoint, de sa conjointe, ce sera plus facile à l'enfant de l'accepter également. Parce que l'enfant, il va surtout ressentir la tristesse de celui qui reste, bien sûr. Ça ne veut pas dire que l'enfant, du coup, il va chanter, hein, c'est pas ça. Mais il va pouvoir mieux le vivre que si le père ou la mère vit très mal le deuil. Donc je crois qu'avant tout, la difficulté, c'est nous de pouvoir absorber le choc de l'événement, de la situation, et pouvoir le transférer à son enfant. Comme on avait dit la fois passée, un enfant, c'est une éponge, et suivant la façon dont on va présenter la chose, il va l'absorber, à mon avis en tout cas.
1: Tout à fait, tout dépend de sa propre perception aussi. On peut très bien avoir trois enfants et exprimer donc une situation à ses enfants et avoir des réactions très différentes aussi suivant en effet la blessure à travailler de chacun. Moi je me souviens donc du cas d'un divorce et donc il y a un enfant qui l'a très bien pris et d'autres dont la vie a été vraiment malheureusement perturbée, voire détruite.
0: Ben moi, je connais un cas de divorce qui est très proche de moi, puisque c'est le mien. Enfin, c'est celui que j'ai vécu de mes parents. J'ai plus souffert de voir ma mère souffrir que de la séparation de mes parents sur moi. Donc je crois que si le parent peut le vivre entre guillemets bien, ça va se refléter sur ses enfants qui vont le vivre mieux. Ça, c'est mon avis. Et je crois que c'est comme ça pour toutes les situations. Un enfant est assez neutre, en fait. Il ne voit pas spécialement bien si c'est bien ou mal. Lui, il ressent les choses à sa façon. Ils ont un recul que nous n'en avons pas. Ils ne sont pas liés à l'argent, le fait de se dire « demain, il va falloir payer des factures ». Ils ne connaissent pas ça. Donc, s'il y a de l'amour qui est donné, même s'il y a moins de moyens financiers, si de l'amour est donné, s'ils sont mis dans une sécurité affective, ils seront beaucoup moins blessés. En tout cas, c'est ce que je crois.
1: Mais après, pour une mère, enfin, ou pour un père, il est impossible d'occulter des difficultés quand il y a des réels problèmes financiers et que l'enfant a des besoins scolaires, des besoins de vestimentaires. Voilà, la mère est obligée d'exprimer que l'argent n'est pas là. Et donc, malheureusement, il y a toujours un responsable. Mais le responsable, ça pourrait être quelqu'un d'autre aussi. Ça pourrait être la mère qui se bouge ou qui réagit autrement. Malheureusement, bien sûr que l'enfant est touché par la tristesse de sa maman, enfin ici on prend le cas d'une maman ou la misère d'une maman, mais il y a aussi, je crois, le réel manque qu'il peut y avoir au niveau du manque de présence d'un papa ou d'une personne qu'on aime. Hein. Ça aussi, on peut pas le nier. Et là, chaque enfant est différent. Moi, tu parles de ton cas, moi je l'ai vécu aussi. Autant, je pense que j'ai été très très impactée par la souffrance de ma mère, mais mon père me manquait terriblement.
0: Donc quand un des parents manque, on peut avoir des substituts. Ça peut être un oncle, ça peut être un très grand frère, ça peut être un professeur, ça peut être plein de choses. Alors évidemment, ça peut être du côté de la femme, c'est la même chose. Donc moi, je crois que la vie est tellement généreuse qu'il y a toujours moyen de compenser. Alors évidemment, au départ, c'est pas évident parce qu'il faut se remettre en forme autrement. Mais par exemple, s'il y a des manques matériels, on peut très bien trouver des vêtements qui sont très très bien dans des bourses aux vêtements. Alors là, c'est vrai qu'il peut y avoir un jeu de se dire, ben nous, on achète aux bourses aux vêtements parce qu'il y a encore des très beaux vêtements, parce qu'il ne faut pas polluer la terre. Et ça peut apporter une autre façon de vivre à l'enfant qui va le construire, où on va se dire, tiens, ben nous, on ne dépense pas l'argent n'importe comment, parce que pour avoir de l'argent, ben, il faut travailler. Et travailler, c'est une perte de liberté. Donc nous, ce qu'on préfère, c'est d'avoir plus de liberté. Voilà, je crois qu'on peut toujours essayer de trouver une solution qui va faire que ça va être, je vais dire, acceptable. Alors peut-être qu'au départ, on avait un père qui avait un bateau, des grosses voitures, etc. Et que du jour au lendemain, hop, il disparaît, tout ça part. Il y a des faillites où les parents restent et que les choses partent. Je crois que la vie, elle est comme ça. La vie, c'est pas un long fleuve tranquille, c'est pas une ligne droite. La vie, c'est des hauts et des bas, comme une mer qui est parfois tumultueuse ou qui parfois est une mer d'huile, comme on dit. Voilà, c'est évolutif et ça fait partie du mouvement. Voilà. Je crois qu'il faut apprendre à l'enfant que les choses ne sont pas figées. La vie est mouvement, à mon avis en tout cas.
1: Mm-hmm. Ces bourses aux vêtements ou autres sont possibles aujourd'hui parce qu'il y a vraiment un changement d'air. Les gens se comportent de plus en plus comme ça, enfin recyclent de plus en plus, achètent des vêtements déjà utilisés. Et je crois qu'il y a quelques années, c'était un peu plus compliqué et malheureusement vraiment pointé du doigt, mais aujourd'hui c'est possible. Voilà, pour chaque parent, il est important de se dire que de la façon dont il va exprimer les choses à son enfant, son interprétation va être enregistrée par l'enfant. Donc c'est important d'essayer d'être le plus neutre, le plus juste, le plus clairvoyant par rapport à la situation de chacun pour préserver son enfant et non pas aller dans sa blessure, dans sa colère et prendre un enfant à partie. Donc là, on prend le cas apparemment donc d'un divorce, mais ça peut être pour plein de choses, ça peut être pour des litiges, pour voilà, plein d'autres choses, mais donc ne pas amener son avis personnel, parce que qui a tort, qui a raison, chacun essaye de sortir de sa situation comme il le peut.
0: Alors ici on parle de l'enfant, concernant une situation difficile, mais on remarque par exemple que dans des accidents de voiture très importants, les secouristes, quand ils viennent tout près du blessé qui est vraiment très arrangé, ils restent relativement neutres. Ils n'ont pas un regard, parce que la personne voit le regard et se dit c'est moi qu'on regarde, donc ça veut dire que c'est vraiment grave. Que si on garde un regard relativement neutre, ben la personne est apaisée, ça va aller. Même si on sait très bien que ça ne va pas aller du tout, ça va aller, vous inquiétez pas, on va faire ceci, cela. Et d'ailleurs, quand ils s'occupent de la personne, ils lui parlent, ils disent maintenant nous allons faire ceci, nous allons faire cela. Ils cachent d'ailleurs la partie qui est très abîmée avec un tissu pour que la personne ne voit pas ce qui se passe. Et donc, ce n'est pas spécifique à l'enfant, c'est même spécifique à l'adulte. Suivant comment on annonce la chose, ça va être plus facilement acceptable ou pas. Un médecin qui doit annoncer un accouchement difficile ou un cancer, une maladie grave, suivant la façon dont il va le dire, ben la personne va avoir plus facile ou moins facile. Et après coup, évidemment, elle l'aura vécu. Mais elle va peut-être se dire, ben heureusement que vous ne m'aviez pas dit ce qui m'attendait, parce que je ne sais pas si j'aurais tenu le coup. Donc voilà, je crois que c'est pour tout le monde. Ça veut dire quoi, difficile? Pour moi, difficile, c'est une forme de non-acceptation de ce qui est. Si on accepte ce qui est, alors évidemment, c'est une belle théorie. Hein. Si on accepte ce qui est, je ne vais pas dire que du coup on y va en chantant, mais ce sera quand même plus facile à accepter. Que si on se dit, moi je ne peux pas accepter ça, mais de toute façon c'est là, on se met juste en opposition à la chose et ça va rendre la chose bien plus difficile. Et la chose ne changera pas, elle reste ce qu'elle est. Donc il y a quand même une façon de regarder la chose, de vivre la chose, qui va permettre de pouvoir mieux l'accepter. À mon avis, toujours.
1: Mmh. La vie veut nous permettre la possibilité de vivre autre chose.
0: La vie nous permet de vivre tout ce qu'on veut. C'est nous qui décidons. La vie, elle est complètement neutre. Nous avons toutes les applications, toutes les options sont ouvertes. Il suffit de prendre le chemin qui amène vers l'option. Évidemment, il faut savoir que le chemin existe. Ça, c'est vrai. C'est une question de perception, de conscience. Mais toutes les options sont là. La preuve que toutes les options sont là, c'est que d'autres sont sous ces options-là. Donc ça veut dire que si eux, ils sont sur ces options-là, on peut y aller. Il n'y a pas de barricade. Si vous regardez sur la Terre, vu du dessus, il n'y a pas des endroits où c'est morcelé. C'est un grand ensemble. Et donc, on a la possibilité de se déplacer. Alors c'est vrai que parfois, ils mettent des vrais murs. Mais enfin, je veux dire, normalement, on a la possibilité de se déplacer. On va prendre notre cas ici, en Belgique. On peut aller un petit peu visiter tout ce qu'on veut et vivre à peu près tout ce qu'on veut.
1: À partir du moment où on arrive à accepter aussi le détachement, les gens ont tendance à vouloir être attachés à quelque chose, à quelqu'un.
0: Mais c'est ce qui rend la chose difficile. Mmh. Si la chose est difficile, c'est parce qu'on se dit, tiens, ça, j'ai pas envie, mais j'ai pas envie de me détacher de la chose. Alors évidemment, ça devient difficile, c'est clair. Mmh. Si on se dit, ok, je peux lâcher la chose parce que ça ne me convient plus, j'ai pas dit que lâcher la chose était facile, hein, parce que lâcher la chose, ça veut dire prendre autre chose. Mais si je peux me dire, je lâche la chose, ça va permettre d'abord d'avoir du recul, et de vivre la chose probablement plus facilement.
1: Et on peut lâcher la chose de façon tellement multiple aussi. Il n'y a pas qu'une seule solution.
0: Et on peut également demander de l'aide aux autres pour pouvoir lâcher la chose. Il ne faut quand même pas oublier qu'on n'est pas seul sur Terre et que donc on peut se tourner vers des personnes qui sont proches de nous, qui peuvent nous comprendre et qui peuvent nous aider. Il ne faut pas rester seul dans sa difficulté. Et c'est pareil pour un enfant.
1: Mais qui peuvent parfois justement nous décevoir aussi, si on attend quelque chose. Donc de nouveau, cette notion de détachement, de ne pas attendre, de demander, mais de recevoir ce qui est juste pour nous, et d'accepter voilà, qu'on peut avoir un non également.
0: Alors dans comment exprimer une situation difficile à l'enfant, je pense également qu'il est important de ne pas avoir peur d'aller vers l'extérieur. Il y a des gens qui sont spécialisés pour parler à des enfants. Ça ne veut pas dire qu'il faut leur demander de faire le boulot, mais demander peut-être comment on peut l'exprimer à l'enfant, parce que si nous on est dans l'émotion, peut-être qu'il y a des mots spécifiques à dire, peut-être en présence des frères et sœurs, peut-être pas. Donc ça vaut la peine d'aller voir des spécialistes. Je n'ai pas dit que c'est spécialement là qu'il faut aller, mais ça peut valoir la peine d'aller voir des spécialistes. Et également, quand on a une situation difficile, prendre un moment spécifique, un moment qui va convenir à l'enfant. Il y a un lieu pour ça, il y a un moment, il y a une façon de le dire pour que l'information soit complète. Je pense que c'est important de donner une information complète. où on ne triche pas, mais ça peut être complet sans tout dire. Il y a peut-être des détails qu'on peut retirer qui ne sont pas utiles tout de suite, et peut-être se dire qu'on le dira plus tard, quand ce sera nécessaire, quand l'enfant posera la question. Donc, je crois qu'il ne faut surtout pas mentir, mais le fait de ne pas tout dire, ce n'est pas mentir, c'est préserver l'enfant d'une certaine chose.
1: Tout à fait, préserver l'enfant.
0: Mais puisque vous demandez une conclusion, Olivier, je pense qu'un enfant, c'est un monde en devenir, c'est un monde que nous ne connaissons pas spécialement. C'est vrai que pour un enfant de 3, 4, 5 ans, quand il arrive quelque chose de très très grave, une maladie importante pour l'enfant ou pour les parents, un décès, parfois des faillites, c'est jamais facile. C'est jamais facile, mais je crois qu'il y a toujours des solutions. Il faut demander à des gens, s'entourer, demander à des gens qui ont vécu ça, voir comment ils ont fait. Ça ne veut pas dire qu'il faut faire pareil. Mais ceci pour dire que, à mon avis, pour exprimer une situation qui est difficile à l'enfant, je pense qu'il faut toujours être vrai, toujours, choisir ses mots, parce que sinon l'enfant, il sent qu'on triche, et à ce moment-là, il n'a plus confiance en l'adulte. Donc ça reste difficile, c'est clair, mais je pense que c'est jouable.
1: Et surtout, parler avec son cœur.
0: Et surtout, parler avec son cœur.
5: Voilà la plus belle des conclusions. Les amis, je vous remercie. Je vous dis bien sûr à demain.
0: À demain.
1: À demain.

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La partition nous montre comment Marin Marais, le fidèle collaborateur de Jean-Baptiste Lully, a contribué aux côtés du fils de ce dernier, Louis, à faire évoluer l'héritage musical de l'opéra de la cour de France. Alors en parler, c'est bien, mais le voir, c'est bien mieux. 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
1: Imagination et créativité. Imagination, honnêtement, peut-on individuellement et collectivement survivre, même vivre, sans imagination? Trois constats sont de rigueur lorsque l'on aborde la dimension imaginative de la vie humaine. La vôtre, la mienne, la nôtre. 1. L'imagination n'est qu'une partie de la créativité. Dans la vie de tous les jours, elle doit être complétée par l'invention et l'innovation, sauf sans doute pour les poètes et les artisans. L'art pour l'art. 2. Le don de l'imagination, qui peut être cultivé, bien sûr, est personnel. Il varie d'une personne à l'autre. 3. Toute vie humaine est marquée de notre capacité à inventer des explications de la réalité qui est, de facto, imprégnée d'imagination. Grand bien nous fasse. Nous sommes toujours vivants, après tout. Je me dois maintenant d'affirmer que non seulement l'imagination humaine est à la base de notre évolution et survie, mais aussi une source de joie. Oui, une source de joie. Personnelle, la récompense d'un travail de réflexion, de recherche qui aboutit et procure une satisfaction bien méritée, surtout lorsque l'effort repose sur l'imaginaire. Source de joie collective, le plaisir de coopérer, de confronter des idées différentes et parfois saugrenues, de résoudre des problèmes ardus et complexes avec imagination. Source de joie générique, l'espèce humaine est concernée, la sensation de survivre et de progresser en tant qu'être vivant grâce à nos facultés imaginatives. Reconnaissons enfin que notre imagination peut aussi déclencher en nous des émotions positives. La surprise ou la créativité inattendue, excite certains scientifiques. Le surpassement dans un effort individuel ou de groupe, voire certains exploits sportifs. Le nouveau qui surgit de la négation du bien établi, à l'écoute, par exemple, de certains penseurs, de certains philosophes. Qu'en est-il des variations de l'imagination? À part les prédispositions personnelles qui sont à la base de la créativité, il existe des conditions extérieures à l'individu qui sont propices à l'exercice de l'imagination. Première condition, la liberté de pensée, d'expression et de comportement. Illustration, un grand atout de la démocratie. Deuxième condition, la pression ou l'urgence qui stimule la production de solutions originales à un problème donné. Illustration, Apollo 13. Troisième condition, la notion ambiante qui relève de la croyance que rien n'est impossible. Illustration, la création de l'intelligence artificielle. Conclusion, trois interrogations que je voudrais, chers auditeurs, partager avec vous. 1. Les autres espèces sont-elles aussi dotées d'imagination? 2. L'intelligence artificielle peut-elle faire preuve d'imagination? 3. Existe-t-il une pilule de l'imagination? À bientôt, chers auditeurs. À bientôt.
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0: Notre petite goutte de poésie s'intéresse cette semaine à l'œuvre de François de Malherbe, un poète français un peu oublié, mais qui a tiré sa notoriété de l'art poétique de Boileau, où ce dernier le présente comme un sauveur de la poésie française. Enfin, Malherbe vint, tout le monde a encore en mémoire ses fameux vers. François de Malherbe donc est né à Caen en 1555, délaissant le droit pour devenir le secrétaire d'Henri d'Angoulême, il se fixe en Provence avec son maître, mais il lui tarde de se faire un nom parmi les poètes. À plusieurs reprises, il s'efforce d'obtenir un protecteur, mais ce n'est qu'en 1605 qu'il devient écuyer du roi Henri IV. Sa carrière est désormais assurée et ses sentences définitives vont régenter la vie poétique de la cour. À leur tour, Marie de Médicis et Louis XIII lui confieront le soin de rédiger les poèmes officiels qui célébreront leur gloire. Il meurt en 1628. Il apparaît donc comme un poète officiel, que ce soit dans une œuvre au long cours, Les Larmes de Saint-Pierre, dans ses stances, dans ses odes, dans ses chansons, ses épigraphes et autres œuvres de circonstances. Alors, François de Malherbe, on le connaît pour la fameuse consolation à Monsieur Dupérier. Monsieur Dupérier était un gentilhomme d'Aix-en-Provence qui perdit sa fille prématurément en 1599 et il a laissé des vers célèbres qui sont d'une grande beauté mais d'une terrible froideur. On lui a souvent reproché précisément de ne pas être suffisamment sensible et de considérer la mort d'une fille et la consolation à la mort d'une fille davantage comme un acte officiel que comme un acte personnel. Voici donc la consolation à Monsieur Dupérier, du moins les 15 premiers vers les plus célèbres.
1: Ta douleur, Dupérier, sera donc éternelle, et les tristes discours que te met en l'esprit l'amitié paternelle l'augmenteront toujours. Le malheur de ta fille au tombeau descendu par un commun trépas, est-ce que quelque dédale où ta raison perdue ne se retrouve pas ? Je sais de quels appas son enfance était pleine et n'ai pas entrepris, injurieuse amie, de soulager ta peine avec son mépris. Mais elle était au monde où les plus belles choses ont le pire destin. Et rose, elle a vécu ce que vivent les roses, l'espace d'un matin.
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0: Alors là, vous m'épatez. Et alors, c'est surtout la fin qui m'intéresse, parce que ça, la fin, en France, c'est quelque chose. Qu'est-ce qu'elle dit ? Arrête de faire de comment, quoi, qu'est-ce ? 1, 2, 3. Arrête de faire ton dick-nec qu'on saura jamais faire. Oh là, vous étiez mou du genou, là, excusez-moi. C'est même pas possible, même pas en rêve. Allez, 1, 2, 3. 2, 3. Vous êtes distrait. 2, 3. Encore une fois. Mais vous êtes Kikoune de chez Kikoune.
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1: Il est 16h.
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6: Bonjour à tous, bonjour à tous et bienvenue à Salut les 60s. Alors dans le cadre de nos rediffusions d'été, je vous propose de retrouver Claude Dubois, le Titi parisien, ancien professeur de philosophie, homme de radio, auteur de télévision, chroniqueur de presse. Claude Dubois est depuis plusieurs années l'historien du Paris de la rue. Alors nous l'avions reçu il y a déjà quelques années à l'occasion de la sortie de son livre La Bastoche. Avec sa gouaille de Titi parisien, il n'a pas son pareil pour nous dresser le portrait des mauvais garçons du siècle dernier. Avec Claude Dubois, c'est un dépaysement totalement assuré. Alors lors de cette interview, tous les ingrédients ont été réunis pour faire une émission très particulière. L'invité, Claude Dubois bien entendu, personnage truculent, haut en couleur, un restaurant sud-américain où la porte de la cuisine n'arrêtait pas de claquer et les verres de s'entrechoquer. Enfin, les pires conditions pour faire une interview, mais à la fin, un résultat sympa, plein de joie et surtout de bonne humeur. Donc je vous laisse en compagnie de Claude Dubois.

0: Eh bien alors, salut les 60s, et ici go, c'était Claude Dubois, l'écrivain, l'historien.
1: Cette semaine à Salut les 60s, on a un invité assez particulier. On a les idées très très larges à Salut les 60s parce qu'on a invité Claude Dubois. Alors bien entendu, Salut les 60s, notre studio, il est ambulant. On est dans un restaurant, on est à côté de la cuisine, ce qui explique comment on jouait des casseroles. Donc je suis avec Claude Dubois, écrivain, grand spécialiste de la voyoucratie, mais je vais te laisser, mon cher Claude, le soin de te présenter toi-même parce que tu as beaucoup de choses à dire.
0: Historien de Paris, c'est ce que j'aime bien qu'on dise de moi. Alors spécialisé dans ce que j'appelle le Paris populaire matinée voyou, parce qu'on passait très vite du populaire à la voyoucratie, comme tu dis. Et pendant 17 ans, j'aime bien le rappeler, j'ai été le titi du Figaroscope, le supplément parisien du Figaro du mercredi ou du jeudi, je ne sais plus. Voilà. Alors je me suis spécialisé dans Paris au moment... un peu après la destruction des Halles, qui pour moi a été le coup de poignard au cœur. Je m'en suis jamais remis. Je suis né rue Rambuteau, à deux pas du Marca. Je m'en suis jamais remis. 40 ans ont passé, je suis toujours aussi déglingué par cet assassinat de Paris dont a parlé Louis Chevalier, professeur au Collège de France, dont je me flatte d'avoir été l'ami pendant 25 ans.
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0: Alors Claude Dubois pour Salut les 60s, donc grand spécialiste de la voyoucratie, et on a toujours le bruit de fond, mais ça, je pense que ça donne un petit peu de piment à l'émission. On est juste à côté de la sortie des cuisines. Moi je souris parce qu'il faut sourire dans des cas pareils. Alors, bon, bien entendu, nous l'émission c'est les 60s, alors c'est les années 60, et toi tu as quand même directement ou indirectement côtoyé les grands voyous, hein. T'étais bien placé. Toi tu n'es pas un voyou, mais tu les as tous plus ou moins côtoyés.
1: Alors les grands voyous, je ne sais pas. Enfin, au moins j'en ai connu un qui est mort l'année dernière. Ça m'a fait beaucoup de peine, qui était François Marcantoni. Alors je l'ai connu les 8 dernières années de sa vie. Il avait 80 ans, 82 ans quand on s'est rencontrés. Là, je le rencontrais un petit peu tard, mais à 82 piges, il était en forme. Hein. Et on a donc une amitié de 8 ans. Hein. J'aimais beaucoup cet homme. Hein. Alors c'était lui le cador des cadors là dans mon palmarès d'amis. J'ai beaucoup fréquenté des gars qui étaient un peu entre deux, quoi, demi-sels, etc., etc. Mais ce qui m'intéressait, moi, c'était leur façon de parler, leur façon de se conduire les uns par rapport aux autres. Hein. Et encore que Jackie l'Arménien ait été un beau voyou, mais avant que je le connaisse, on l'appelait Doigt d'Or parce qu'il savait tutoyer les cofios, les coffres-forts.
0: Alors, avec Claude Dubois, ce qui est bien, c'est qu'on va découvrir, pas moi, parce que bon, moi je suis aussi issu du 9-3, et à mon époque, la même d'ailleurs que toi, mon cher Claude, on employait beaucoup d'arco à la Audiard. Alors, avec toi, quand même, nos auditeurs vont découvrir quand même pas mal de mots nouveaux pour eux. Les Doigts d'Or, ça, je la connaissais pas, celle-là.
1: Bah oui, il savait morganer les cofios, il savait manger les coffres-forts, quoi. Il était spécialiste là-dedans. Non, j'ai connu des mecs, bon, est-ce qu'ils étaient voyous? Bon, Jeannot le Polac, qui était une mémoire extraordinaire de Paris et de la rue de l'Ap. Oui, il y avait des mecs comme Gros Pif, Polo le Loquet, puis il y en avait un autre, c'était Polo l'Élégant. C'était un petit peu différent, le Loquet et l'Élégant. L'Élégant était plus élégant que le Loquet, quoi. Le Loquet, c'est l'habillé, quoi. Puis il y avait même un mec aussi, c'était Maurice, je crois. Et Maurice les Beaux Costards. Il y a toujours un beau costard, lui. Alors c'était les Beaux Costards. Alors c'était ça, un petit peu, ce genre de lascar que j'ai beaucoup fréquenté. Ben, au Balageau particulièrement, et puis pas mal aussi dans le rade à Jeannot le Polac, qui n'existe plus, il est mort lui aussi, c'était rue Jean Mermoz, bon, et puis chez Jackie l'Arménien, qui avait un rade à ne pas croire dans un beau quartier, mais alors on était vraiment dans un bistrot très très populaire, alors ça jurait, on était avenue Bosquet, hein. Comme il disait, du clodo au ministre, il y a tout le monde qui vient.

0: toujours avec Claude Dubois. Salut les 60s, Claude Dubois, donc l'écrivain, hein, donc important de le souligner. Alors moi j'aimerais, parce que Claude, toi tu es comme aussi le spécialiste du quartier de la Bastille, de la Bastoche, et j'aimerais un petit peu, avec ce côté, ton accent titi parisien, que tu nous présentes un petit peu l'histoire du quartier dans lequel tu vis d'ailleurs, hein, c'est bien ça. Hein. Alors raconte-nous, décris-nous un petit peu le quartier tel que tu l'as connu, donc dans les années 40-50, et puis maintenant, bien sûr, il y a eu des changements quand même.
1: Le truc, c'est qu'il y avait des gars qui bossaient, hein, le Faubourg Saint-Antoine, le meuble, tout ça. Et puis, il y avait d'autres mecs qui les avaient à la retourne, quoi. Ils les avaient palmés, ils travaillaient pas. Des fois, ça pouvait être des frères entre eux, mais ils préféraient faire travailler les gonzesses, quoi. Alors, ceux-là, on les trouvait plutôt rue de Lappe, hein, rue de Lappe, qui était une rue où l'on s'amusait depuis bien longtemps. Et, miracle, même si tout a changé, on s'y amuse encore. Et je me rappelle que je m'étais posé la question, et pourquoi on s'amuse dans cette rue? Et pourquoi? Qu'est-ce qui s'est passé? Alors justement, c'est ce que je raconte dans mon livre, là, La Bastoche. Eh bien, c'est une rue, quand elle a commencé à être lotie, au fin du 17e, parce qu'avant, il y avait des terrains maraîchers, quoi, hein,
0: oui,
1: qui appartenaient à un certain Girard de Lappe. C'est pour ça qu'on a dit la rue de Lappe.
0: Ah, d'accord.
1: Voilà. Alors, très vite, les Auvergnats sont venus dans cette rue. Ils ont eu des facilités fiscales par Louis XV pour installer leur commerce de ferraille, de fer, de fondeur, parce que les Auvergnats faisaient ça aussi. Et alors on était là dans cette rue de Lappe, entre le Faubourg du Bois, là où nous sommes, là où nous cassons la croûte, Faubourg Saint-Antoine, et plus au nord, le Faubourg du Fer, qui était dans le Marais, hein, et qui ensuite est passé dans le 11e arrondissement à partir de 1860, quoi. Et donc les Auvergnats ont été au milieu, là. Alors c'était un faubourg très industrieux, dans Les Misérables, Victor Hugo rappelle le rôle du faubourg Saint-Antoine dans la Révolution, hein, quand il parle des légions sauvages. Hein. Tu sais que lorsque Louis Bonnet a fondé l'Auvergnat de Paris, le journal, en 1882, je crois.
0: On est loin des 60s. Hein.
1: Oui, ah oui, merci, c'est vrai.
0: C'est
1: oui.
0: Bon, mais c'est bon, c'est
1: et
0: bon.
1: Alors,
0: On fait un peu d'histoire de France, c'est pas mal.
1: Et la Ligue Auvergnate, il disait, nous, les Auvergnats, qu'on appelle les Juifs modernes.
0: Ouais.
1: Ah, c'est marrant. Donc, il voulait dire qu'ils avaient des capacités d'épargne, etc. C'était des gens gain, mais parce qu'ils travaillaient, et c'est vrai que les Auvergnats, quand ils tiennent des bistrots, ils se lèvent tôt, etc., etc. Alors aujourd'hui, là, on est en 2011, oui. Alors les bistrots de moindre importance, bien souvent, maintenant, sont revendus, alors soit à des gars en provenance d'Asie, soit depuis plus longtemps, à des gars en provenance du Maghreb, hein, des gars en provenance du Maghreb, hein, des Tunisiens, des Algériens, et ça, c'est pour les vieux bistrots. Mais

0: est toujours avec Claude Dubois, salut les Sixties. Alors Claude, on est allé au 17e siècle, au 18e, au 19e. Moi, je voudrais qu'on vienne au 20e siècle, donc dans les années 60, les Sixties. Toi, tu étais dans le quartier, donc à la Bastoche. Donc, on revient un petit peu sur les voyous de l'époque, le milieu, le mi-temps. Tu as des anecdotes à nous raconter par rapport à cette époque, notamment quand on voit les films d'Audiard. Moi, quand je t'entends parler, je t'aurais très bien vu, comment dirais-je, accompagner Audiard dans ses dialogues, parce que je t'aurais été tout à fait capable de faire des dialogues à la Audiard. Alors, est-ce que tu peux nous replonger un petit peu dans cette ambiance des années 60?
1: Le compliment me fait tourner la tête. Non, mais c'est-à-dire... Alors, moi, quand j'ai connu la rue de Lappe, c'était un petit peu plus tard que les... Enfin, je l'ai connu dans les années 60. Voilà, exactement. Parce que j'en avais toujours entendu parler.
0: Oui, parce que tu parles souvent de Joe Privat aussi.
1: Voilà, oui. Voilà. Alors, mais on va y venir à Joe. Et dans les années 60, j'étais étudiant. J'étais d'une famille de basse extras, comme dit Villon, mais je faisais des études. Et effectivement, pour sortir, je ne venais pas au Balajo, ou je ne venais pas à la Boule Rouge, je n'allais pas aux Musettes. Pourquoi ? Mais parce que on savait à Paris, enfin, il y avait des rumeurs qui se propageaient, et j'ai le souvenir d'un copain, alors là on doit être en 59-60 au lycée Charlemagne, qui me dit, dis donc, tu te rends compte, le grand Touati, alors c'était des frangins, les frères Touati, grand Touati fréquente le Balajo, mais alors là c'est les macs. Alors évidemment, pour des mômes de 16 ans, 17 ans, qui étaient au lycée et qui travaillaient pas trop mal, c'était mon cas, parce que maintenant, tous les mecs connus, ils ont mal travaillé. Ben non, moi, je travaillais bien. Eh bien, même si je m'étais intéressé aux faits divers depuis longtemps, hein, ben, je ne me voyais pas à 17-18 ans côtoyer des macros. Hein. Alors, j'allais rue de Lappe, à ce moment-là, avec ma fiancée de l'époque, Renate, une Allemande, et puis des copains. Mais où allions-nous? Nous allions à la galoche d'Aurillac, au 41, je crois, qui était vraiment, à ce moment-là, un restaurant de campagne. Et alors, je m'en veux à cette époque, de ne pas être entré... Enfin, j'ai peut-être entré au Balajo, j'avais entendu un air d'accordéon, mais par curiosité, ben non, à ce moment-là, je préférais le jazz, moi. Alors, le rock, non, mais le jazz, je suis costaud.
0: Toi, t'étais pas...
1: Non.

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0: Alors, il s'est trouvé que j'avais rencontré Alphonse Boudard, l'écrivain. Alors, Boudard, moi, je l'ai connu, ce qui est étonnant, avant d'avoir lu Céline. Hein, ça, c'est étonnant. J'ai lu Boudard avant Céline. Après, bon, j'ai fait un truc universitaire sur Céline. Et puis, j'ai aussi travaillé un peu à la radio.
1: Et ça nous étonne pas.
0: Voilà. Oui. Et j'ai rencontré Alphonse Boudard. Et là, il y a eu un coup de foudre terrible. Alors, c'était très important parce que Boudard avait 20 piges de plus que moi. Et puis, lui, il était intéressé au fait que j'étais un ancien prof de philo. C'était assez marrant. Et puis, moi, j'étais intéressé par ce qu'il avait fait, par surtout ce qu'il savait. Et alors, dans ma jeunesse, j'avais lu, moi, des faits divers concernant Pigalle, concernant je ne sais quoi, et je lui posais des questions et lui me répondait. Par exemple, en 1958-59, l'affaire Bill Rapin, ce fils de famille,
1: Monsieur Bill, qui avait voulu jouer les
0: julots et qui est allé de la tête. Il s'est fait raccourcir.
1: Alors, comment qu'on appelle une guillotine en argot?
0: Eh bien, la veuve. La veuve, ou alors l'abbaye du Montargret, quoi.
1: Oh, voilà. Bah oui, parce que on apprend des choses à saluer les 60s.

0: donc Alphonse m'a, alors je l'ai toujours dit, m'a remis sur mes rails. Parce que moi, j'avais fait de la philo, bah oui, j'ai un côté un peu triste en moi, nostalgique, pessimisme. Ça se voit pas, il faut pas le dire. Bon, alors je ne le dis pas, j'efface. Voilà. Et alors, Fonfonce, lui, il me parlait de mecs qu'il avait connus en Carluche, comme il disait, Joatia. Et alors, on avait été, mais il était mort déjà à cette époque. On avait été aussi au Gavroche, là, à Pigalle, là où sa femme continuait d'avoir le rad, la Carmen.
1: Tu connaissais tous les beaux coins.
0: Voilà, oui, Carmen Cocu.
1: Ça, c'est un drôle de blase.
0: Un drôle de blase,
1: hein. Drôle de blase. Ça, c'est de l'argot aussi.
0: Et alors, il m'avait amené, Alphonse, dans un bistrot où j'étais déjà allé d'ailleurs, mais alors c'était un bistrot à ne pas croire, qui s'appelait chez Carmen, qui était aux 4 rues du Soube. Alors la rue du Soube, c'est dans les Halles.
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0: Alors là-dedans, c'était un râle, elle avait déjà pas loin de 70 piges. Alors les filles du quartier y allaient, mais pas pour travailler, pour trinquer, pour boire le coup, avec un petit peu leur lascar.
1: Quand tu dis les filles, je veux dire les prostituées.
0: Oui, voilà,
1: parce que bon, mais il faut un petit peu déconner.
0: Oui, voilà, oui.

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0: d'ailleurs, chez la Carmen, on rigolait parce que, je vais te dire pourquoi, elle avait un lascar, c'était Jeannot les lunettes. Parce qu'il avait des lunettes, quoi, il avait des carreaux, quoi. Alors bon, c'était pas un grand truand, c'était un peu escroc, un peu truc, enfin un peu ci, un peu ça, mais alors il était marrant. Il dit, l'autre jour j'ai été avec Carmen, dis donc, on va becter, je demande du canard, oh, dis donc, j'ai failli casser mon couteau, il dit, oh, j'appelle le loufia, je lui dis, dis donc, c'est un canard, vous m'avez amené ou un gilet pare-balles. Bon, c'était tout le temps comme ça. Et puis alors un soir, j'étais là, un samedi soir, alors là, samedi soir, ça, c'était bien, il y avait du monde. Alors lui, il s'amène, le grand, là, Jeannot les lunettes. Alors il fait à Carmen qui était derrière le comptoir. Alors pour les caroubles, c'est les clés. Hein.
1: Ah, ça, et, je connaissais pas, j'ai autant apprendre quelque chose.
0: Voilà, alors les caroubles, c'est les clés. Alors pour les caroubles. Alors elle fait, alors quoi, il fait quoi, les caroubles alors. Bah, c'est sûr ou c'est. Bah, c'est à peu près sûr. Alors lui, il se tourne vers, il t'avouera quand même.
1: Mais les... pourquoi il avait besoin des clés?
0: Ah, ça, il allait peut-être délourder des coffiots avec un
1: alors
0: bon.
1: Alors je traduis pour nos auditeurs, sans doute préparer un casque.
0: Voilà, ouais. Et il me regarde, il me dit, t'avouera quand même, les gonzesses, c'est incroyable. Hein. Elle sait pas pour les caroubles. Eh ben moi, je connaissais une frangine, elle était allée voir le toubib, et le toubib lui avait dit, ben écoutez... Je crois que vous êtes à moitié enceinte. Il y avait des trucs comme ça. On se marrait, quoi. On se marrait.

0: Eh bien alors, salut les 60s et ici Go, c'était Claude Dubois, l'écrivain, l'historien. Au début, il y a eu de grands écrivains qui ont écrit à détective Xavier Georges Simenon, auquel aussi je fais référence, Carco, Kessel, hein,
1: Joseph Kessel,
0: Macorlan même. Hein. Alors donc on était. Alors c'est pour ça que je parle de concept. Alors là c'est sérieux, là il faut faire gaffe. De concept de culture. Personne n'en avait conscience de ce mot-là autrefois, mais maintenant comme ça fait chic, bah, je l'emploie. De culture populaire parisienne, matinée voyou, parce qu'on était à la limite du vrai populaire, du mec qui était béniste, qui est serrurier, qui a une petite vie peinarde, et du mec qui aurait pu l'être serrurier ou je sais pas quoi, ou boucher, et qui finalement était plutôt barbeau, parce que c'était Paris, ça. Parce qu'il y avait des femmes qui faisaient la prostitution, parce que comme me disait Jo Privat, où tu pensais bien que les gonzesses, au lieu d'aller travailler en usine, elles préféraient fumer avec leur fume-cigarette dans les belles tôles, quoi, voilà.
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1: On est toujours avec Claude Dubois, salut les 60s. Alors Claude, j'aimerais un peu, on va te faire un petit peu de la publicité, parce que avec toi là on peut passer des heures et des heures, mais je pense qu'il va falloir qu'on se revoie à tout prix, parce que franchement c'est tellement intéressant, et puis bon, ça nous change un peu les idées, on en a vraiment besoin en ce moment. J'aimerais quand même que tu nous dises un peu tout ce que tu as écrit, ce que tu es en train d'écrire, ce qui vient de sortir récemment, de façon à te faire un petit peu de pub, parce que franchement tu le mérites. Alors tu as commencé tes premiers bouquins, parce que tu en as écrit depuis pas mal de temps, et pas mal quand même.
2: Alors le premier livre, c'était en 72 ou 73, je ne sais plus exactement. C'était un recueil de phrases choisies à propos de Louis Ferdinand Céline, et ça s'appelait Céline en verve, chez Pierre Auré éditeur, hein. Alors j'avais fait une préface et j'avais fait un choix de citations de Céline.

0: Alors on est toujours à Salut les Sixties avec Claude Dubois. Alors Claude, mon cher Claude, c'est vraiment un interview un peu rock'n'roll parce que nous étions à l'intérieur d'un restaurant sud-américain, mais bon, alors on a touché d'arrêter l'interview parce qu'il y a vraiment beaucoup trop de bruit. L'endroit est très sympathique, mais enfin bon voilà. Alors Claude Dubois pour Salut les Sixties, j'aimerais un peu maintenant que tu nous parles d'ailleurs de ton dernier livre, parce que tu as un livre qui vient de sortir. Je sais que tu travailles sur un autre livre, mais là il y en a un qui est sorti très très récemment. Est-ce que tu peux nous donner le titre de ce livre?
1: Alors il s'appelle « La Bastoche, une histoire du Paris populaire et criminel ». C'est sorti chez Perrin, collection Tempus. Alors c'est toute l'histoire du quartier de la Bastille, hein, la Bastoche, et en particulier de la rue de Lappe qui en est le cœur, sous l'angle du bal, de la musique musette, celle des Auvergnats, des Corréziens, des gens du Massif central. Les Auvergnats qui sont installés rue de Lappe à partir du 18e siècle, on se trompe souvent, on croit qu'ils sont arrivés au début du 20e, non pas du tout. Il y a des lettres patentes de Louis XV qui leur permet d'être exonérés fiscalement, et ils peuvent faire leur commerce de ferrailleurs, fondeurs de métaux, etc., rue de Lappe, dès le 18e siècle. Hein.
0: Claude Dubois, vraiment, c'était un moment fantastique, formidable, et je pense qu'on va se revoir parce que tu as tellement de choses à nous dire, et qui en fait, même si on n'a pas parlé de beaucoup de guitare électrique et de yéyé de Sixties, quelque part on se retrouve de toute façon. Merci Claude, et puis à très bientôt à Salut les Sixties.
1: Bon, bah, Bavon Javour et Saint-Cloud-Ménilmuche, quoi.

0: Je vous rappelle que vous êtes en compagnie de Nikki.
1: Et de JC.
0: Ah, salut les 60s. Willy, never
2: pas l'école. Eh bien, Claude Dubois, on pourrait dire qu'il est multicarte parce que c'est en fait un ancien professeur de philosophie, c'est un homme de radio, c'est un auteur de télévision, c'est un chroniqueur de presse et depuis plusieurs années, eh bien, c'est un historien. Il raconte l'histoire du Paris de la rue et tous ses livres tournent autour de ce Paris-là. Et il est inconsolable, il est nostalgique de la ville qui a bercé en fait son enfance et sa jeunesse, et il raconte ses histoires de Paris, la littérature, et mêlé également de ses souvenirs personnels.
3: Oui, parce qu'il mêle souvent ses souvenirs personnels. J'ai eu aussi une conversation avec lui à propos de la prostitution. Et bon, peut-être qu'un jour on fera une émission uniquement dans cet esprit-là, parce que...
2: Non, mais Paris à l'époque.
3: Oui. Et puis même aujourd'hui, on en parle encore un peu, surtout que c'est d'actualité. On va retrouver les Beach Boys avec All Summertime, et simplement pour vous informer que les Beach Boys seront à Paris en concert au Grand Rex le 6 juillet. Alors là, il faut surtout louper ça parce que c'est quand même assez exceptionnel. Donc on retrouve les Beach Boys.

0: Claude Dubois, c'est le Titi. C'est un inconditionnel de Paris. Il est né à Paris, il en a arpenté toutes les rues, il a fréquenté tous les bistrots, mais son Paris à lui, il s'appelle Paname. Hein. Ouais. C'est au temps où la ville était le fleuron du peuple. On y parlait alors un argot typiquement parigot, drôle, spontané, imagé. D'ailleurs, il le parle toujours. Hein, lorsqu'on parle avec lui, ouais,
1: continue
0: on a à parler.
1: Des mots avec lui parce
0: et
1: que
0: puis, c'est drôle, c'est imagé. On comprend, même si on ne comprend pas l'argot, on a tout de suite compris. Parce que,
1: pas toujours.
0: Ah, quand même, je trouve, ça veut bien dire ce que ça veut dire. Quoi.
1: Moi, je peux dire, je m'excuse de t'interrompre, moi, je peux dire que je suis un grand spécialiste de l'argot. Il y a des mots que je ne comprenais pas. Non.
0: Donc, en fait, c'était l'argot qu'on parlait, rue de Lappe, le bastion des Auvergnats, hein. C'est vrai que là-bas
1: beaucoup,
0: il y avait beaucoup de cafés auvergnats depuis 1750. On venait danser la musette à la galoche d'Aurillac.
1: C'est ce qu'il explique. Oui,
0: et puis le champagne coulait à flot chez Jeannot le Polac. C'est tous ces noms.
1: Tout ce qu'il a raconté dans l'interview.
0: Drôles,
1: tout
0: voilà.
1: À fait, ouais.
0: Et puis c'est ça, on rigolait bien à cette époque-là. C'était le populaire de Paris.
1: Comme il dit, c'était le Paris avant les bobos, parce
0: à l'époque, maintenant on rigole plus dans ces quartiers,
1: puis vivre à Paris ça coûte trop cher,
0: les loyers sont
1: c'est pas possible, hein. Ouais, donc tout à fait. Alors on va retrouver Baliverne, un petit peu d'auto-publicité. C'est un petit peu l'actualité, parce que là on arrive dans la période des vacances, et la chanson s'intitule Roule Roule, une chanson que j'ai composée et écrite il y a plus de 30 ans. Donc on retrouve Baliverne avec Roule Roule.

On arrive à l'issue de cette émission. Alors je vous rappelle que durant la période d'été, nous sommes en période de rediffusion et bien entendu, au mois de septembre, nous allons retrouver la belle Nikki. Alors pour les auditeurs qui nous écouteraient pour la première fois, s'ils veulent réécouter cette émission, il suffit simplement d'aller sur internet, vous inscrivez Salut les Sixties et forcément vous allez tomber sur nous. Donc on se retrouve la semaine prochaine en bonne santé pour danser le Twist, le Rock et le Madison comme dirait Nikki. Allez, salut.

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Bonsoir Namur, vous êtes bien sur Equinox, la radio découverte 106 FM ou sur equinoxnamur.be pour le reste du monde. C'est Christophe qui vous souhaite la bienvenue dans le 91e numéro, le 4e de cette saison de Ce n'est que de la musique, l'émission qui ne manque pas d'air. On est reparti pour passer une heure ensemble, une heure de rock, de roll, mais pas que. On va souhaiter quelques anniversaires aujourd'hui, trois pour être précis, hein, trois immenses figures de la musique, chacune dans leur genre. Alors il y aura deux Américains pur jus et un autre gars qui ne l'est pas du tout et pourtant il est né à Washington. À part ça, vous allez retrouver les séquences habituelles de l'émission. Je les rappelle pour les petits nouveaux, il y aura la séquence des reprises, le live de la semaine, le quart d'heure américain, il y aura bien sûr quelques nouveautés et puis ce sera la fin du retour sur septembre des années en 6 et puis bien sûr on va faire un petit tour dans toutes les décennies des années 50 à aujourd'hui. Alors change pas les bonnes habitudes, avant de démarrer je vous rappelle que ce programme est rediffusé le vendredi à 20h et que le podcast sera disponible dès demain matin sur toutes les plateformes. Et puis vous pouvez aussi vous abonner au profil Instagram de l'émission @ce n'est que de la musique. On commence l'émission d'aujourd'hui par un gars qui clame haut et fort qu'il a un gros beat. J'ai bien dit un gros beat et c'est parti pour la 91e.

C'était Billy Squire avec The Big Beat, qui est comme par hasard le premier titre de son premier album, The Tale of the Tape, un 33 tours publié en 1980. Alors le Big Beat, c'est pas du tout ce que vous croyez, hein, bande de petits salopards, c'est rapport au beat de batterie de la chanson. Un beat qu'on doit à Bobby Schwinnard, hein, ça ne doit pas se prononcer comme ça, mais bon, le batteur ne m'en voudra pas d'avoir écorché son nom puisqu'il est mort en 97. Bon allez, ce Big Beat, on le doit aussi un peu à Billy Squire, qui a tapé sur un étui vide de caisse claire pendant l'enregistrement. The Big Beat n'a pas laissé une grande trace dans le grand livre du rock'n'roll, puisque la chanson n'a jamais été classée dans les charts. Le premier album de Billy Squire non plus, atteignant une modeste 169e place au top album US. Et pourtant, malgré quelques vrais succès par la suite, notamment 3 albums de platine aux USA, The Big Beat, c'est sans doute la chanson qui a rapporté le plus de fric au cours de la carrière de Billy Squire. Et cette belle rente, il la doit surtout aux rappeurs et aux artistes hip-hop. Car oui, The Big Beat a été samplé plus de 300 fois depuis 1980, et pas toujours par des artistes obscurs. Jugez-en plutôt la liste qui va suivre, il y a eu Jay-Z, Run DMC, Alicia Keys ou encore A Tribe Called Quest. Mais il n'y a pas que le rap qui s'est emparé de The Big Beat. Parmi les gens qui ont samplé des morceaux de la chanson ou emprunté des morceaux des paroles, on retrouve The Prodigy ou encore David Guetta, hein, tout ça pour dire que ça avait l'air un peu vantard de débouler en annonçant qu'il avait un Big Beat, mais faut admettre que Billy Squire avait raison. Comme Elisabeth Zeman, que je vous ai présenté la semaine dernière avec son groupe La Catapulte, Brennan Whedell a été étudiante au Berklee College of Music, et comme Elisabeth and the Catapulte, Brennan Whedell a sorti un album en 2026. Brennan Whedell est né dans le Minnesota en 97, mais aujourd'hui elle est basée à Nashville, et elle a fait partie d'un groupe qui s'appelle Daisy and the Scouts, un groupe qui n'a sorti qu'un seul album en 2017, un album qui contient une chanson à plus de 230 millions d'écoutes sur Spotify. Et je me dois d'être sincère avec vous, hein, j'avais jamais entendu parler ni du groupe ni de la chanson en question. Mais en fait, Wet, donc la chanson à 230 millions d'écoutes, c'est une chanson qui a été virale sur TikTok, et ça explique sans doute pourquoi j'en avais jamais entendu parler. En tout cas, Brennan Whedell a publié fin août son deuxième album, un album éponyme chez Anti Records, un album à mi-chemin entre Hall et Sheryl Crow, dont est issu Pretty Little Fantasy, un titre rock hargneux dans lequel Brennan Whedell mélange des images de roses et de dents ensanglantées. Brennan Whedell a déclaré que sa chanson était une ode à l'incertitude de la vingtaine, fallait bien qu'elle se dépêche à la 30 ans l'an prochain, et puis c'est une ode à la façon dont le fantasme peut nous permettre d'être plus honnête avec nous-mêmes. Brennan Whedell, Little Petit Fantasy, c'est nouveau, c'est dans ce n'est que de la musique.

Je vous l'avais dit en intro, on va fêter des anniversaires aujourd'hui et Ray Charles est né le 23 septembre 1930 à Albany en Géorgie. Alors ça fait deux noms de pays certes, mais je ne vous apprends rien, Ray Charles est bien un Américain. Et puis si vous avez vu Ray, hein, le biopic qui lui est consacré avec Jamie Foxx dans le rôle titre, eh bien vous savez que Ray Charles n'est pas né aveugle, mais qu'il est devenu à l'âge de 7 ans. Il est alors placé dans une institution spécialisée pour aveugles. Alors petit détail hein, qui prouve bien à quel point la ségrégation et le racisme ne sont pas les concepts les plus intelligent et logique que l'humanité ait inventé. Bien que les patients soient aveugles, blancs et noirs étaient séparés selon la couleur de leur peau. Oui, d'une couleur que évidemment personne ne voyait, mais bon, passons. Au moins cette institution a le mérite de permettre à Ray Charles d'y apprendre à jouer du piano, de la clarinette, du saxophone et la composition musicale, la composition musicale classique j'entends. Mais rapidement, Ray Charles va se tourner vers les musiques nées dans l'univers afro-américain, à savoir le blues, le jazz et le gospel, avec le succès qu'on lui connaît. Un de ses premiers succès c'est Mess Around, la chanson que vous venez d'entendre, une chanson écrite en 53 qui va lui permettre de pointer à la 3ème place des charts R&B. Alors on sait hein, que Ray Charles a écrit pas mal de chansons qui sont devenues des classiques éternel, je vais pas vous faire l'offense de les citer, mais ce premier tube, il est l'œuvre d'Ahmet Ertegun. C'est lui qui a écrit les paroles, composé la musique et produit l'enregistrement. Bon après, il fallait quand même l'interpréter. Ahmet Ertegun, c'est un des fondateurs du label Atlantic Records, et justement Atlantic venait de racheter le contrat de Ray Charles, le Genius, hein, comme on l'a surnommé, a pondu quelques-unes de ses plus grandes chansons, et a fait les plus belles heures d'Atlantic pendant toutes les années 50. Mais quand ABC est arrivé avec un contrat qui stipulait que sur chaque dollar que Ray Charles faisait gagner à la maison de disques, il allait toucher 75 cents, c'est bien Atlantic n'a pas pu s'aligner et a dû laisser partir Ray Charles. Et maintenant, quelque chose de complètement différent.

Vous êtes toujours sur les queues de la musique, l'émission qui ne manque pas d'air. Et là, ça sentait les 60s en mode patchouli et t-shirt délavé façon arc-en-ciel. On était en plein dans le rock psychédélique. On était en 68

Chansons de ce disque ont été écrites par Francis Rossi, hein, le chanteur et lead guitariste de Status Quo, Rick Parfit, le guitariste rythmique, et Alan Lancaster, le bassiste. Alors, il y avait quelques reprises, hein, sur cet album, et puis il y avait des chansons écrites pour Status Quo par Marty Wilde. Marty Wilde, c'était le père de Kim Wilde. Je crois qu'il est encore vivant, ça va être toujours le père de Kim Wilde. Status Quo va faire deux albums de rock psyché, deux albums qui n'ont absolument pas marché, avant de changer de style et de passer à un son plus rock et boogie, hein, le son pour lequel ils sont connus aujourd'hui. Alors ça n'a pas marché non plus tout de suite pour eux, il a fallu attendre 3 ans et 3 albums pour que le public anglais et continental, mais jamais américain, il a fallu attendre donc 3 ans et 3 albums pour que le public soit convaincu par la musique de Status Quo, un succès qui ne va jamais se démentir jusqu'à la fin des années 80. On reste dans les années 60 avec une chanson dont c'est aussi un peu l'anniversaire cette semaine, puisqu'elle est enregistrée le 21 septembre 63 dans les studios de la compagnie A&R à New York. Leslie Gore n'avait que 17 ans quand elle l'a enregistrée, alors elle n'imaginait pas que ça allait devenir un hymne féministe, même si, quand même, Mademoiselle Gore savait très bien ce qu'elle chantait, puisque la chanson en question c'est « You don't own me », « Tu ne me possèdes pas ». Et plus tard, l'américaine a déclaré que pour elle, à 17 ans, c'était un grand kiff d'être sur scène, en pleine lumière, debout derrière son micro, à pointer ses doigts droit sur le public et de chanter « Tu ne me possèdes pas ». « You Don't Own Me » a été un grand succès aux États-Unis, un numéro 2 du classement Billboard début 64, ce qui est un poil moins bien que son tout premier single « It's My Party » qui lui avait été donc numéro 1. L'émergence de Leslie Gore, c'est aussi celle de Quincy Jones en tant que producteur, puisque c'est justement avec « It's My Party » que le grand Quincy a eu son premier numéro 1 aux États-Unis. Alors je vous l'ai dit, hein, « You Don't Own Me » est devenu à sa sortie un hymne féministe. La chanson est d'ailleurs toujours un symbole de l'émancipation féminine, démontrant s'il était encore nécessaire, mais dans la société occidentale des années 60, ça l'était. Donc cette chanson démontre que les femmes ont la force de se défendre contre les hommes. Leslie Gore, une chanteuse qui ne manquait pas d'air avec « You Don't Own Me ».

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1: Tout à l'heure, je suis revenu sur Ray Charles, né un 23 septembre. Eh bien, il y a une autre grande figure du rock américain qui est aussi né un 23 septembre. Un petit gars du New Jersey, hein, né aux États-Unis, né pour courir. Un patron toujours pas à la retraite, malgré ses désormais 77 ans au compteur. Je parle bien sûr de Bruce Springsteen. En 2008, le magazine Rolling Stone, hein, qui passe sa vie à faire des classements, le magazine avait décidé de faire un top 100 des meilleurs chanteurs et chanteuses de tous les temps. Était amené alors à se prononcer des artistes, des producteurs, des journalistes, des critiques musicaux, bref, un panel de professionnels.

profession. Alors on a demandé son avis à Bruce Springsteen et voici quel était son top 5. Alors je vais le remonter de la 5e à la première place. Donc numéro 5 des plus grandes chanteurs et chanteuses de tous les temps selon Bruce Springsteen, Aretha Franklin. Numéro 4, John Lennon. Numéro 3, Bob Dylan. Numéro 2, Sam Cooke. Et numéro 1, vous me voyez venir, Ray Charles. Et oui, pour le Quintet Plus, j'en sais rien, mais pour classer les chanteurs, le Bruce, il est pas mal puisqu'on avait 4 sur les 5 premiers de ce top 100. Un top 100 remporté par Aretha Franklin, justement devant Ray Charles. Alors pour être sérieux, 2 secondes sur Springsteen. Il y a un dicton qui circule à propos du boss, vous l'avez peut-être déjà entendu. Donc je cite ce dicton, il y a deux types de personnes dans le monde, les fans de Bruce Springsteen et ceux qui ne l'ont jamais vu sur scène. Alors moi je fais partie de la première catégorie et pour célébrer les 77 ans de Bruce Springsteen, on va donc maintenant l'écouter en live. Ma DeLorean nous emmène le 16 septembre 1978 au Winterland de San Francisco et on arrive pile au moment où le boss va interpréter Fire, une chanson que Springsteen avait écrite pour objectif de la proposer à Elvis, pas de bol. Le King est mort juste avant que la démo ne lui parvienne. Bruce Springsteen, Fire, c'est le live de la semaine.

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C'est maintenant le moment de la séquence du quart d'heure américain. On va maintenant laisser toute la place aux rockeuses, aux chanteuses soul. Bref, c'est le moment où les femmes prennent le pouvoir. Et pour démarrer cette séquence, on va en profiter pour faire un retour sur ce qu'on pouvait écouter il y a 10 ans tout pile, en septembre 2016. Il y a 10 ans donc, le duo composé par Lindsay Troy à la guitare et Julie Edwards à la batterie, un duo nommé Deep Valley, sortait son deuxième album, un disque intitulé Femagism. Alors si vous ne connaissez pas Deep Valley, bon bah déjà vous arrivez trop tard, hein, car le duo s'est séparé en très bon terme après un dernier concert à Bristol en juin 2024. Ensuite, il faut que vous sachiez que les filles de Deep Valley jouaient le plus souvent une sorte de blues lofi un peu crasseux, à la manière de ce que pouvaient faire les White Stripes, hein, pour rester dans la formule guitare-batterie. Mais le petit détail qui tue, c'est l'endroit où se sont rencontrés Lindsay Troy et Julie Edwards, hein, je vous donne un indice, un endroit où on trouve des aiguilles. Et puis si vous avez répondu un salon de tatouage, ce qui aurait été logique, hein, pour des rockeuses, eh bien vous n'y êtes pas du tout, puisque c'est dans un cours de crochet à Los Angeles qu'elles se sont croisées pour la première fois, comme quoi méfiez-vous de ceux qui font du crochet. On va donc s'écouter Smile More, c'est extrait de ce fameux album Femagism, un album sorti il y a 10 ans, c'était en septembre 2016.

C'était Xani Stars, un trio qui vient de Cleveland, un trio avec deux filles et un garçon. On a d'abord Ali Matisse à la guitare, Mickey Moknik à la basse, hein, toutes les deux chantent aussi parfois, et derrière la batterie, c'est Sam Godsagen. Xani Stars vient de sortir son deuxième EP, un EP 4 titres intitulé Take Shape, c'est sorti chez Just Because Records, et vous venez d'écouter See Right Through, la seule chanson qui fait l'objet d'un clip pour le moment. Alors d'un côté, il y a un côté punk, hein, comme une urgence dans le rythme, et de l'autre côté, je trouve que les voix d'Ali Matisse et Mickey Moknik font un peu penser aux voix de Kate Pearson et Cindy Wilson, les deux chanteuses choucroutées des B-52s, hein, c'est ce qu'on appelle tout simplement du pop-punk, messieurs dames. Les Xani Stars se sont autoproclamés le groupe le plus anxieux du pays. Les paroles de See Right Through ne vont pas le démentir, hein, petite traduction du refrain, ouvrez les guillemets. 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Alors ça sent pas vraiment la confiance en soi. On reste aux États-Unis mais on passe de Cleveland à Nashville pour rejoindre Molly Roos, une autrice, compositrice, interprète. Alors sur son profil Facebook, elle dit qu'elle chante à propos des animaux, de la peur, de la gloire, à propos de meurtre, de Dieu, de l'honneur, du blasphème, de la tragédie, de la ferveur, qu'elle chante à propos de la frénésie, du désir, des rêves, des déserts, de la douleur, de la dévotion, à propos des carrefours, du sang, des oiseaux, des esprits, du temps qui passe et de la guerre. N'en jetez plus. Alors après ces descriptions assez exhaustives, vous en conviendrez, vous trouverez sans doute votre bonheur dans les textes de Molly Roos. Mais de mon côté, hein, c'est souvent davantage la musique qui m'intéresse et ce mélange de country et de blues qui fait la recette de Gotta Like It Too m'a tout de suite séduit et je pense vraiment que vous devriez l'aimer aussi. Gotta Like It Too, c'est le tout dernier single de Molly Roos. C'est seulement disponible en numérique sur toutes les plateformes ou bien sur le Bandcamp de l'artiste et bien sûr dans Ce n'est que de la musique.

C'était Joy Lovejoy avec In Orbit, un single de 1967. Vous ne savez pas qui est Joy Lovejoy ? Eh bien, rassurez-vous, on est très nombreux dans ce cas, puisque l'identité de la chanteuse qui se cache derrière ce pseudo reste aujourd'hui un grand mystère. Alors, on suppose que c'est une choriste de Chess Records à qui on a offert la possibilité d'enregistrer un 45 tours pour voir si, par le plus grand des hasards, ça ferait pas un tube, mais malheureusement pour elle, ça n'a pas été le cas. Alors, ça aurait aussi pu être une chanteuse d'une autre maison de disques qui est venue faire un disque pour Chess Records Incognito, mais là, non plus, on n'a pas de piste. Puisque 60 ans après la sortie d'In Orbit, le mystère reste entier. C'est comme ça que se referme le quart d'heure américain. On va maintenant passer à la séquence des reprises, une séquence consacrée à Brian Ferry, hein, le dandy du bizarre, comme l'avait surnommé le Rolling Stone Magazine en 75, à une époque où il était le chanteur et leader charismatique de Roxy Music.

Brian Ferry est né le 26 septembre 1945, hein, il fête donc ses 81 ans cette semaine, et c'est lui qui est né à Washington, hein, mais Washington dans le comté de Durham, ça se situe dans le nord de l'Angleterre. Brian Ferry a monté Roxy Music en 70 avec quelques-unes de ses connaissances, dont Brian Eno qui va devenir par la suite un producteur extrêmement recherché. Roxy Music a eu quelques gros tubes à son actif dans les années 70-80, dont Love is the Drug que Grace Jones, hein, l'incroyable Grace Jones, a repris en 80. Sur son album Warm Leatherette, un album coproduit par Chris Blackwell, un moment où Grace Jones s'éloignait du disco pour aller vers la new wave et le reggae, et c'est donc sans doute pas un hasard si Chris Blackwell était de la partie. La cover de Love is a Drug de Grace Jones n'a pas trouvé grâce aux yeux du public en 1980, puisque le 45 tours n'est entré dans aucun classement, mais Brian Ferry lui l'a trouvé plutôt bonne, puisque quand un jour on lui a demandé quelle était la meilleure reprise d'une de ses chansons, il avait justement choisi celle de Grace Jones. Et puis ensuite, hein, conformément à la tradition de la séquence des reprises, c'est au tour de Brian Ferry de s'y coller. Alors j'avais le choix, hein, puisque le père Brian s'est souvent essayé à l'exercice de la reprise, que ce soit avec Roxy Music ou en solo. Et en 2007, il a carrément publié un album de reprise de chansons de Bob Dylan. Et donc vous avez reconnu sans doute All Along the Watchtower, une chanson qu'on ne présente plus. Il va falloir de plus en plus s'habituer à voir disparaître des artistes qui nous ont marqués. La semaine dernière, c'est Catherine Ringer que la mort a assassinée. Elle avait 68 ans et elle a succombé des suites d'un cancer fulgurant. Et bien sûr, avec Fred Chichin, elle avait offert au rock français les Rita Mitsouko, un groupe phare des années 80-90, entre Téléphone et Noir Désir sur la frise chronologique. On va lui rendre hommage aujourd'hui avec une reprise de L'Hôtel Particulier de Gainsbourg, un des titres phares de l'album Melody Nelson. Une reprise qui se trouve sur System D, le quatrième album studio des Rita Mitsouko. Et quand on sait que Gainsbourg s'était montré assez odieux avec Catherine Ringer sur un plateau de télé, on peut dire en tout cas qu'elle n'était pas rancunière.

0: Et voilà, le 91e numéro de Sonic la musique est désormais terminé. J'étais vraiment ravi de passer cette heure avec vous sur l'antenne d'Equinox, la radio découverte. J'espère que tout ça vous a plu et que vous serez encore là la semaine prochaine, même heure, même endroit. Si vous avez des réactions ou des commentaires à propos de ce programme, vous pouvez toujours vous abonner à la page Instagram de Ce n'est que de la musique ou bien m'envoyer un mail à cenestquedelamusique@gmail.com. Ce n'est que de la musique tout attaché et sans apostrophe. N'oubliez pas la rediff, c'est le vendredi à 20h. Et sinon, je vous rappelle toujours que les podcasts sont disponibles sur les différentes plateformes 7 jours sur 7, 24 heures sur 24. Voilà, c'est fini pour aujourd'hui, on se retrouve mardi prochain à 17h. D'ici là, amusez-vous bien, restez fidèles à Equinox et allez dans la paix et la joie du rock'n'roll.
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Celui qui aboie, c'est la plage titulaire de ce cinquième album de Sohan, un des plus aboutis de sa jeune carrière. Celui qui aboie, c'est lui, Sohan, dont la voix éraillée et émouvante jette ses coups de gueule à tout vent, à tout qui veut entendre. Tel le philosophe cynique grec Diogène, Sohan ne mâche pas ses mots et avertit par ses aboiements la société de cesser ses dérives et ses stupidités. Le mensonge, la fausseté, l'hypocrisie, la haine et la violence sous toutes ses formes. Il se veut d'ailleurs fait d'une pièce, Sohan, tout d'un bloc, brut de décoffrage, entier et sans minauderie, comme l'était son modèle Jacques Brel, qu'il a si bien intégré en lui que l'on retrouve des accents bréliens et des intonations vocales proches de celles par lesquelles le grand Jacques savait nous toucher. Sohan, alias Julien de Croix, est né en Savoie, à Annemasse, un 4 mai 1981. À l'âge de 17 ans, il quitte le nid familial et se met à chanter pour gagner sa vie. Il se forme à l'école de la chanson, la manufacture chanson, mais comme sa carrière bat de l'aile et qu'il bouffe plus souvent qu'à son tour de la vache enragée, il se laisse convaincre de participer au casting de la Nouvelle Star, un concours qu'il remporte en 2009 contre toute attente d'ailleurs. Lui, le chanteur atypique dont le style et la voix sont plutôt faits pour les cabarets rive gauche, succède ainsi aux Amandine Bourgeois, Julien Doré et Christophe Willem à la tête de ce télécrochet si prisé des Français. Depuis lors, Sohan ne cesse de séduire un public exigeant et détonné par sa capacité de production de textes et de musique qui en fait un des fers de lance de la chanson française de qualité. Avec ce cinquième album, Sohan s'offre une nouvelle rampe de lancement sans concession ni effets spéciaux. Avec ses six musiciens, il opère un retour à l'essentiel. Se plonger dans l'univers de Sohan, c'est découvrir un monde d'intense poésie qui prend racine à la fois dans l'interprétation emphatique de Jacques Brel et l'énergie du désespoir soufflé par le grunge des années 90. Dans Celui qui aboie, Sohan emprunte au grand Jacques ses histoires espiègles, emportées par des musiques ourlées d'influences folkloriques. Mais Sohan a aussi eu l'idée d'inviter à leur côté Eddie Vedder de Pearl Jam ou encore Kurt Cobain de Nirvana pour composer des textes introspectifs qui reconstruisent mot à mot son monde intérieur, éclaboussé par ses trop-pleins d'émotions et qu'il chante en torturant les phrases pour se faire sortir la sincérité jusqu'à la dernière goutte. Dans ses paroles, dans ses gestes, la chanson française se réinvente et s'époumonne avec la rage d'un groupe de grunge. Retrouvons, si vous le voulez, Sohan dans cette déclaration d'amour à celle qu'il aime, sous le titre « C'est lumière ». C'est la prière d'un amant torturé qui se livre tel qu'il est, sans phare, sans artifice, et dont il espère que la sincérité sortira gagnante dans le jeu de la séduction. C'est la passion qui anime l'âme du chanteur, une passion qui s'exprime comme un cri aux accents poignants et ésotériques, bien loin des fades romances où amour rime avec toujours. Sohan a la sincérité à fleur de peau, et c'est pour ça qu'on l'aime. Vous trouverez Celui qui aboie, ce cinquième album de Sohan sous le label When Hot Minute chez Wagram Music. Et voici, c'est Lumière.

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overdose de ta susceptibilité, ou peut-être une déception due à l'écart entre tes théories et tes actes.

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1: Et la justice dans tout ça? On en parle, on s'interroge, on s'irrite, on se fâche. Cela ne sert à rien, mais cela aide à décompresser. Trois questions viennent à l'esprit lorsque l'actualité traite de la justice de près ou de loin. Première question, pourquoi est-elle si lente? Deuxième question, les juges sont-ils vraiment objectifs et impartiaux? Troisième question, à quoi servent les avocats qui facturent et n'aboutissent pas souvent à des résultats probants? Le point de base est quand même que notre démocratie est un état de droit. Cela signifie qu'il y a des lois, des règles et des obligations. Mais aussi et surtout pour beaucoup de gens, l'accent est mis sur les droits et ils oublient ou ignorent bien souvent les obligations. L'alternative, reconnaissons-le, et ce n'est pas encourageant, est un état tyrannique, voire sauvage. Donc, réjouissons-nous que notre vie collective est bien marquée de protections et même de sanctions qui, en principe, s'appliquent à tous et toutes. Alors, voyons ensemble, reprenons ensemble ces différents éléments. La justice est lente, souvent pour de bonnes raisons. La justice, être impartiale et juste, exige de la recherche, des préparations, aussi bien de la part de la défense que de l'accusation. Cela étant dit, il est clair qu'une trop lourde lenteur ne sert pas le sentiment de justice. Il semblerait que le système judiciaire a perdu le sens du temps. Pas assez de personnel, pas assez de moyens, est souvent l'argument avancé pour le manque de rapidité dans le traitement d'un dossier. À voir. Deux, la compétence et la probité des juges est parfois aussi mentionnée dans le déraillement de la justice. Après tout, c'est à eux d'interpréter et d'appliquer les lois, en toute conscience, en toute liberté, bien sûr. Mais est-ce vraiment le cas? Ce sont des êtres humains, comme vous et moi, avec leur subjectivité et leurs émotions, les avocats. Les avocats, il faut le dire, n'ont pas bonne presse. Beaucoup de personnes qui ont dû avoir recours à leur service se plaignent, il faut le dire, de leur incapacité à les défendre avec le professionnalisme et la rigueur requise. La justice pour tous, pour toutes, sans doute, mais pas la même, reconnaissons-le. L'actualité fournit de nombreux exemples de partialité dans l'application de la justice. Il semblerait, il faut faire face, que trois facteurs influencent celle-ci. Un, les contacts qu'ont les prévenus au niveau du pouvoir, y compris légal et politique. Deux, la fortune personnelle de ceux-ci et le soutien financier dont ils disposent. On a des sous, on a de l'argent, ça ouvre des portes. Trois, la notoriété des personnes accusées. On ne traite pas un député comme on traite vous et moi. Alors, la justice, point d'interrogation. Mais qu'est-ce que la justice après tout? Elle est pour beaucoup l'application juste, justice et équitable de l'ensemble des règles qui constituent notre code de conduite dans une société donnée. Elle suppose de l'impartialité et de l'objectivité de ceux et celles responsables de la création et de l'application de ce code, c'est-à-dire des lois. Elle repose également sur une certaine tolérance de la part de ceux qui la subissent. Et oui, il est très facile de constater que selon les critères énoncés, la justice... Écoutez l'actualité, ce n'est pas possible dans le contexte humain, dans la réalité humaine. Nous sommes, il faut l'admettre, à bien des égards, les jouets de nos propres chimères. et subissons les conséquences de nos faiblesses bien humaines. Et comme dit le dicton populaire, chers auditeurs et auditrices, il faut faire avec.

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1: Ton départ est une chanson de Cindy Lee Midus, composée à la suite de la douleur profonde causée par un deuil. À travers des paroles empreintes d'émotion et de sincérité, l'artiste exprime la peine, le vide et les souvenirs laissés par la perte d'un être cher. Cette œuvre est un hommage touchant qui rappelle que malgré l'absence, l'amour et les souvenirs demeurent à jamais gravés dans le cœur. Avec sa mélodie douce et sa sensibilité, Ton départ offre réconfort et espoir à toutes les personnes qui traversent l'épreuve du deuil. Ton départ, Cindy Lee Midus.

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0: Notre petite goutte de poésie rend vie cette semaine à la mémoire d'Henri Beauchaud, ce poète belge né à Malines en 1913, décédé à Louveciennes dans la banlieue ouest de Paris en 2012 et qui fut un des littérateurs majeurs, on peut le dire, de son siècle. En effet, on peut dire que Henri Beauchaud était non seulement un poète, mais aussi un romancier, un écrivain, un littérateur, un auteur de nombreuses chroniques littéraires ou autres, et que son œuvre majeure était d'ailleurs un roman inscrit dans la mouvance mythologique, avec trois œuvres spécialement intéressantes et importante, Édipe sur la route qui sort en 1990, Diotime et les lions en 1991 et Antigone en 1997. Et ces œuvres nous permettent d'entrer dans le mystère de la création de cet artiste et de voir combien la poésie, les rêves, l'inconscient et l'écriture sont indissociablement liés à l'énigme humaine. Il s'agit en fait de la relecture du mythe édipien. Édipe partage avec Orphée la même faculté, celle de ranimer les trésors perdus dans la mémoire, de les ramener à la connaissance et à la jouissance. Et ce, grâce à la peinture, au chant et à l'écriture. Mythes et légendes portent jusqu'à nos jours la marque de ce besoin en l'homme de combattre, de se dresser vers la lumière, de répondre à l'attitude du feu. La psychologie des profondeurs éclaire aussi la lutte d'Eros contre Thanatos, la mort. Henri Beauchaud s'inspire à la fois de Gengis Khan, qui, selon Mao Tse-Tung, ne savait que bander son arc contre les aigles, du marquis de Sade et du docteur Freud. Mais Henri Beauchaud ne cesse de se poser des questions. Il reconnaît qu'il aime trop l'aventure des mots qui ont du sang et il entrevoit pour l'humanité une chance de rédemption.
2: On dirait que l'on cherche à se faire oublier. Mais de qui ? On dirait que nous sommes coupables. Peut-être existons-nous pour quelqu'un, mais pour qui ? Regarde, dit la voix, si quelqu'un rit là-haut. Si c'est le rire avant-coureur dans la montagne, l'amour va se lever comme la couleur rouge.
0: Extrait de Géologie. Et dans Géologie, précisément, ce recueil de poèmes sorti en 1958 pour lequel il reçut le prix Max Jacob, Henri Beauchaud cherche à situer le surgissement de la volonté humaine à travers l'histoire. Et dans cette autre dimension du temps où nos années ne sont, dit-il, que des instants de millénaires. Et puis c'est vers le temps individuel qui, dans L'Escalier bleu, autre recueil de poésie, c'est vers le temps individuel que nous nous retournons. Voici un extrait qui en dit plus long à ce sujet.
2: Les nœuds du cœur, les nœuds de l'âge et ceux des mots, tout tout noués sont encore à l'ancienne demeure où j'ai vécu, parmi les chambres familières, l'amour du monde avant sa chute dans le froid.
0: Mais il est clair que la remontée vers l'enfance, vers les greniers, vers les arbres, les rivières, conduites encore aux sources jaillissantes de la vie. Dans ses poèmes de Venise, Henri Beauchaud donne la formule qui éclaire le mieux l'ensemble de son œuvre, en explique à la fois l'ombre et l'éclat, la déchirure, l'unité, et ça tient en un vers.
2: Je vis entre deux soleils, celui du cœur et celui du temps.
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0: Bonsoir, bienvenue à tous dans votre émission des cinéfilms. Alors aujourd'hui, grande émission puisque nous allons vous débriefer du festival du film américain de Deauville de cette année que nous avons couvert avec ma comparse Nicole qui est avec moi en studio. Comment vas-tu Nicole ?
1: Un petit peu fatiguée Joséphine, hein, après avoir couvert tout le festival, c'était long, intense et les nuits furent courtes.
0: Voilà, donc il faut assumer un petit peu hein, après toutes les folies deauvilloises. Mais on a beaucoup de choses à vous débriefer du coup. Avant ça, je vous rappelle de nous suivre sur nos réseaux sociaux, notre page Facebook qui s'appelle Les Critiques d'une Cinéfilm, C-I-N-E-F-I-L-M-E, et puis notre page Instagram, les_cinéfilm, C-I-N-E-F-I-L-M-E-S. Voilà, n'hésitez pas à nous suivre. Nicole a notamment posté des interviews, des critiques. On a été très actifs durant le festival. Donc si vous voulez nous retrouver après l'émission, c'est là que ça se passe. Nicole, est-ce que tu nous débrieferais d'abord un petit peu le palmarès de ce festival qui est vraiment le grand thème de l'émission du jour?
1: Mais oui, avec grand plaisir Joséphine. Donc le rideau vient de tomber sur cette 52e édition du festival du cinéma américain de Deauville. Alors c'était 10 jours de cinéma, des dizaines de films, vous vous en doutez, des découvertes, quelques déceptions aussi, hein, il faut le dire, des rencontres, des stars sur les planches, des moments intenses lors des soirées de gala, et surtout cette impression une fois encore d'avoir pris pendant quelques jours vraiment le pouls de ce cinéma américain. Parce que finalement, c'est ça que j'aime particulièrement à Deauville. Hein. Bien sûr, il y a le tapis rouge, les grandes soirées, les présentations des stars, leurs petits discours et toute cette effervescence qui fait partie du festival. Mais il y a surtout les films. Alors, ceux qu'on attend beaucoup et qui parfois ben, nous déçoivent. Et puis, ceux dont on ne sait pratiquement rien, que l'on va voir presque par curiosité et qui, 2 heures plus tard, deviennent nos coups de cœur. C'est aussi cela la magie d'un festival. Alors maintenant que cette 52e édition est terminée, je vous propose de revenir sur le palmarès, sur quelques-uns des moments qui ont marqué cette année, mais aussi et surtout les films que personnellement je ramène de Deauville et qui sont mes coups de cœur. Ces films, eh bien, tout l'intérêt pour vous, c'est que vous pourrez les voir en salle prochainement. Ils vont sortir en France et quelques temps après en Belgique. Alors cette année, j'en ai retenu 5. Il s'agit du film Diamond, I'll Be Gone in June, The Last Pickpocket in New York, The Liberation of Rita Cooper et Club Kid. Alors le palmarès, il a clairement été dominé par ce film Club Kid. Mais le jury était en fait composé, parlons d'abord du jury, de Roche Dizem, et qui avait 13 films à départager. C'est finalement ce film Club Kid, premier long métrage de Jordan Frostman, qui remporte le Grand Prix. Alors, un choix que je partage d'autant plus volontiers que le film figurait déjà parmi mes coups de cœur avant même l'annonce du palmarès. Et manifestement, le jury n'a pas été le seul à être séduit, puisque Club Kid remporte également le prix du public de la ville de Deauville. Et ça, c'est toujours aussi une belle consécration, une belle reconnaissance. Ce doublé est assez révélateur, parce qu'un film capable de réunir à la fois un jury professionnel et le public, eh bien, ce n'est finalement pas si fréquent dans les festivals. Alors, le prix du jury a lui été attribué ex aequo à 2 films, Méli Mélo de Leith Nelson et If I Go, Will They Miss Me de Walter Thompson Hernandez. Alors Méli Mélo réalise d'ailleurs un très beau parcours puisqu'il reçoit également le prix de la critique et c'était une première à Deauville, jamais encore un film d'animation n'avait été sélectionné en compétition. Le prix de la révélation revient quant à lui au film Mouse de Kelly O'Sullivan et Alex Thompson, tandis que le prix Canal Plus récompense Test de Sam McConnell. Enfin, le prix d'Ornano Valenti a été attribué à La Gradiva de Marine Atlan. Un palmarès assez éclectique donc et qui rappelle une des grandes forces de Deauville, mettre en lumière des cinéastes émergents et des premiers films qui pour certains n'auraient probablement pas bénéficié chez nous d'une telle visibilité. Alors, Deauville, ce sont aussi des rencontres, hein, comme je vous l'ai dit. Un festival, ça ne se résume jamais à son palmarès. Cette édition, elle aurait été aussi marquée par une impressionnante succession de personnalités qui sont venues à Deauville. Dès l'ouverture, Ethan Hawke était à l'honneur avec un Deauville Talent Award qui lui a été remis par Juliette Binoche. Un très beau moment entre les deux acteurs qui se connaissent bien et qui incarnent tous les deux un cinéma exigeant, mais toujours accessible. Brendan Fraser a lui aussi reçu un Deauville Talent Award après 30 ans après sa première venue au festival. Et c'était un moment particulièrement émouvant que cette remise du Talent Award. Il y avait aussi des icônes comme Faye Dunaway d'abord, voir apparaître à Deauville celle qui restera éternellement associée à Bonnie and Clyde, Chinatown ou encore Network. C'est évidemment voir défiler devant soi tout un pan d'histoire du cinéma américain. Et puis ma personnalité coup de cœur de ce festival, Suzanne Sarandon. Suzanne Sarandon, impossible de la voir sans penser immédiatement à Thelma et Louise, elle incarnait Louise, à Dead Man Walking, mais aussi à cette carrière de plus de 50 films, menée qu'une liberté et une personnalité assez remarquables. Suzanne Sarandon était très très émue et elle pleurait sur scène et elle a fait un très beau discours dans lequel elle a expliqué qu'aucun d'entre nous n'est vraiment libre tant que chacun dans le monde n'est pas libre également. Deauville sait célébrer aussi ses légendes, mais le festival regarde également vers la nouvelle génération, avec notamment Sophie Thatcher et Patrick Schwarzenegger, qui ont été eux distingués par un Rising Star Award. Et c'est peut-être ce mélange que je trouve particulièrement intéressant à Deauville entre l'ancienne et la nouvelle génération. On peut dans la même journée croiser une immense star hollywoodienne sur les planches et quelques heures plus tard, entrer dans une salle pour découvrir le premier film d'un réalisateur dont on n'avait jamais entendu parler. Et parfois, eh bien, c'est ce film-là qui va nous rester. Comme par exemple le film Diamond. Un premier coup de cœur, un film réalisé et interprété par Andy Garcia. Et là, je dois dire que j'ai été immédiatement séduite. Le réalisateur nous plonge dans l'univers de Joe Diamond, un détective privé qui semble tout droit et bien sorti d'un film policier américain d'une autre époque. Il a un costume impeccable, chapeau, humour pince sans rire, musique jazz. Joe Diamond vit encore selon les codes d'un autre temps. Mais il évolue dans le Los Angeles d'aujourd'hui et c'est précisément en fait ce décalage qui crée une grande partie du charme du film. Diamond, c'est un hommage au film noir américain et au polar américain des années 1970 avec des échos qui remontent au noir classique des années 1940-1950. C'est un hommage aussi à Raymond Chandler, à Humphrey Bogart et à tous ces détectives solitaires qui ont peuplé notre imaginaire cinématographique. Certains critiques ont trouvé le film trop nostalgique, trop attaché aux références qu'il convoque sans renouveler vraiment les codes. Une réserve que je peux comprendre, mais moi c'est justement cette nostalgie qui m'a touchée parce qu'au fur et à mesure que le film avance, on comprend que Joe Diamond, eh bien, il ne vit pas dans le passé uniquement parce qu'il aime les beaux costumes, le jazz et les vieux polars. Il s'y réfugie carrément et c'est là que le film va prendre une autre dimension, car ce qui pouvait apparaître au départ comme un simple exercice de style devient beaucoup plus mélancolique et des réelles enquêtes policières. Andy Garcia parle finalement de quoi ? Du temps qui passe, de la difficulté à accepter le présent et de ces mondes que l'on reconstruit parfois pour continuer à avancer. J'ai vraiment beaucoup apprécié cette atmosphère, cette musique, cette élégance un peu désuète et ce plaisir évident qu'Andy Garcia prend à renouveler les codes du polar américain classique. Diamond, c'est peut-être un film imparfait, mais c'est en tout cas un film qui a une âme. Et pour moi, c'est une très jolie déclaration d'amour au cinéma. Je pense que tu l'as vu aussi, Joséphine. Tu peux peut-être partager ton sentiment vis-à-vis de ce film.
0: Tu l'as dit, c'est un film un peu, pour moi, en tout cas d'atmosphère, assez nostalgique. Moi, j'aimais justement que cette figure du détective Diamond soit justement là par poésie et en figure de style. Et j'ai moins aimé la deuxième partie du film quand on comprend pourquoi il est comme ça, qu'est-ce qui fait qu'il est resté coincé. Voilà, on va pas vous spoiler davantage. Ça, j'ai moins aimé. Mais voilà, c'est un film d'atmosphère. L'enquête policière, ça ressemble un peu à du Agatha Christie, peut-être même en moins complexe. C'est très bateau. Pour moi, c'est plus un prétexte. On a Vicky Cripps qui joue dans ce film que j'adore, qui est une de mes actrices favorites. Donc pour moi, ça en a fait d'un coup un film un peu plus intéressant. Voilà, c'est un film vraiment pour moi plutôt d'atmosphère sur ces détectives de ces années-là dans le vieux Los Angeles. Et en fait, le fond et l'enquête, pour moi, c'est plutôt un prétexte. Voilà.
1: Oui. La musique est très belle aussi. Hein.
0: Oui, une belle musique de jazz tout au long du film.
1: Exactement, exactement. Alors, autre film complètement différent dont je vais vous parler, c'est le film I'll Be Gone in June. Donc une ambiance qui n'a rien à voir. C'est un premier long métrage de la réalisatrice allemande Katharina Rivilis, qui était aussi présente pendant le festival. C'est un film beaucoup plus discret, plus contemplatif aussi, qui se passe au Nouveau-Mexique peu après les attentats du 11 septembre. Alors on y trouve Franny, une jeune allemande qui arrive aux États-Unis pour une année d'échange scolaire. Elle débarque avec cette image un peu fantasmée d'Amérique que beaucoup de jeunes Européens se sont construites justement à travers le cinéma, les séries, la musique et les grands espaces. Et puis elle va découvrir une réalité très différente, beaucoup plus complexe. Une Amérique encore profondément traumatisée par le 11 septembre, inquiète, méfiante, parfois hostile à celui qui vient d'ailleurs. Et ce que j'ai aimé, c'est que Katharina Rivilis, elle ne transforme jamais son film en démonstration politique. Elle reste constamment à la hauteur de la jeune fille. Et Franny, va découvrir un pays, une famille, de nouvelles amitiés, l'amour aussi. Et peu à peu, cette année, qui ne devait être qu'une parenthèse, ça va devenir un moment fondateur de son existence. Visuellement, le film est aussi très réussi, très beau. Les paysages du Nouveau-Mexique offrent cette immensité désertique, ces routes, cette lumière, qui évoque forcément par moments le cinéma de Wim Wenders et notamment forcément Paris, Texas. Le film fait preuve d'une vraie sensibilité et surtout d'une grande authenticité. Dommage qu'il y ait quelques longueurs, ça plombe à certains moments le film. Tout n'est pas toujours parfaitement rythmé, mais on lui pardonnera volontiers à I'll Begin in June parce qu'il ressemble finalement à un souvenir et les souvenirs ne sont jamais parfaitement construits. Il y a des moments très fort, d'autres presque insignifiants, et pourtant des années plus tard, ce sont parfois ces petits moments que l'on garde. Le titre le dit déjà, en juin je serai partie, et donc on sait que tout ce que vit Franny là-bas au Nouveau-Mexique est provisoire, et cette idée donne au film une très belle mélancolie. Bah toi, je crois que tu n'as pas pu le voir, Joséphine, ce film-là.
0: Non, malheureusement, on ne peut pas. Ça, écoute, tu le vends bien, ça donne envie.
1: Oui, mais c'est vraiment très chouette. Et ça montre aussi bien, by the way, c'est le cas de le dire, ça montre bien que ce n'est pas facile d'arriver en année d'échange pour une jeune étudiante. Et toutes les difficultés d'adaptation, ça ne se passe pas toujours bien dans la première famille d'accueil. On est parfois rejeté, on doit assumer ce rejet, se trouver notre famille. Enfin, une expérience qui n'est pas facile, mais une expérience intéressante en termes de prise d'autonomie. Donc ça donne aussi une idée assez réaliste de ce qu'est finalement une année d'échange pour une étudiante. Alors on en arrive à ce qui était mon petit coup de cœur, un film un peu ludique de la Speak Pocket in New York, qui a été réalisé par Noah Segan. C'est vraiment un film que j'ai beaucoup aimé. On retrouve John Turturro dans le rôle d'un pickpocket new-yorkais qui appartient presque, il faut le dire, à une espèce en voie de disparition. La question de départ est toute simple. Comment peut-on encore être un pickpocket aujourd'hui, alors au moment où nous transportons de moins en moins d'argent liquide, où les cash n'existent presque plus, les téléphones peuvent être localisés, les cartes bancaires peuvent être bloquées en quelques secondes, et donc forcément c'est un métier qui se voit pratiquement condamné par les avancées technologiques. À partir de cette idée, Noah Segan va construire un film qui est à la fois un polar, une comédie douce-amère, une très belle histoire d'amour aussi entre l'homme et la femme de ce couple, et surtout un formidable hommage au cinéma policier américain des années 1970. Le film possède aussi cette atmosphère de polar new-yorkais à l'ancienne, nostalgique et mélancolique, et complètement porté par la prestation bluffante de John Turturro. Et là, j'ai vraiment retrouvé aussi cette atmosphère, quelque chose que j'aime énormément au cinéma. Une ambiance, une musique, une manière de filmer New York, ses rues, ses bars, ses personnages. On retrouve donc ce parfum des vieux polars américains, mais sans avoir l'impression d'assister à une simple copie. Parce que derrière le polar, comme je vous disais, il y a surtout une très belle histoire d'amour entre un homme et une femme. C'est ça qui nous touche profondément dans ce film. Sous ses airs de vieux dur, ce pickpocket est aussi un homme qui aime, qui vieillit et qui voit disparaître autour de lui tout ce qui constituait son monde. Et John Turturro est formidable, il n'a jamais besoin d'en faire trop, cet acteur-là. Un regard, une démarche, un silence, ça suffit à raconter son personnage. Certains critiques trouvent le scénario prévisible et les personnages secondaires un peu caricaturaux. Et là, je ne partage pas du tout cet avis. Moi, je trouve que le film est très inventif et très original dans son déroulement. Bon, je ne vais pas vous spoiler, évidemment, le film. Hein, je vais vous laisser ce plaisir de la découverte. Et de toute façon, il ne faut pas réduire The Last Pickpocket in New York à son intrigue, parce que le véritable sujet, au fond, eh bien, c'est la disparition d'un métier, la disparition d'une certaine ville et d'une certaine façon de vivre. Et peut-être aussi cette question que l'on finit tous par se poser un jour, que reste-t-il de nous finalement lorsque le monde auquel nous appartenons n'existe plus vraiment ? Au milieu de cette mélancolie, le film reste vivant, drôle et tendre, hein, il y a beaucoup d'humour dans ce film. Et derrière tout cela, eh bien, cette histoire d'amour entre un homme et une femme, mais aussi une formidable histoire d'amour entre le cinéaste et New York. C'est vraiment un film très très new-yorkais. Et c'est un de mes coups de cœur importants de ce Deauville 2026. Toi, je pense que tu l'as vu, Joséphine. Tu peux peut-être nous donner ton avis.
0: C'est aussi un film d'atmosphère, j'ai trouvé, sur le vieux New York. L'acteur principal, là, il porte vraiment le film. On voit que c'est un très bon acteur, que c'est un acteur de théâtre. Je répéterai jamais assez, mais pour moi, on voit au cinéma la différence entre un acteur de théâtre ou pas. Pour moi, c'est vraiment lui qui porte le film. Une fois de plus, l'intrigue ici, en fait, je la trouve plutôt secondaire. C'est un film d'atmosphère, c'est un film d'ambiance, c'est sympa. Finalement, beaucoup de similitudes avec Diamond, même si l'atmosphère est très différente. Ça reste un peu le même style de film, effectivement. Pas grand chose à dire, je suis assez d'accord avec toi.
1: Ouais, c'est un film qui n'a pas beaucoup de défauts, j'ai trouvé personnellement.
0: Non, mais qui n'a pas non plus de qualité extraordinaire, finalement. Donc voilà.
1: Ouais, on est un petit peu partagé sur ce film-là. Alors, autre film qui a beaucoup fait parler de lui pendant le festival, The Liberation of Rita Cooper, qui est un film qui décrit l'histoire d'une femme qui a été happée dans une secte. Le réalisateur est Guy Natif, et là on entre dans un univers beaucoup plus sombre. Nous sommes dans les années 80 dans le New Jersey, et Rita Cooper, interprétée par l'excellente Carrie Coon, est une femme épuisée par sa vie quotidienne, fragilisée par un passé traumatique. Elle rencontre alors Ricky, une femme charismatique incarnée par Lily James, qui dirige une communauté exclusivement féminine. Alors au départ, eh bien, tout paraît bienveillant. On parle de sororité, de liberté, de reconstruction, de la possibilité de devenir enfin soi-même, tout ça autour d'un feu de bois en dansant. Et c'est précisément là que le film devient passionnant et inquiétant, parce qu'il montre très bien que l'emprise sectaire, elle ne commence pas nécessairement par la violence, elle va commencer ici carrément par l'écoute, par la bienveillance extrême, par quelqu'un qui semble vous comprendre mieux que les autres et qui va vous dire exactement ce que vous aviez besoin d'entendre à ce moment-là. Progressivement, presque insidieusement, ce qui ressemblait, eh bien, à un formidable espace de liberté devient un espace de contrôle et finit par être carrément un espace de prison et de cauchemar total. J'ai trouvé très intéressant que le film ne présente jamais Rita comme une femme naïve ou stupide, bien au contraire, il essaie de comprendre pourquoi cette personne fragilisée, eh bien, peut trouver dans une communauté sectaire ce qu'elle ne trouve plus dans sa propre existence. Et c'est là que l'actrice Carrie Coon est absolument remarquable. Elle donne à Rita une fragilité, mais aussi une force et une complexité qui empêche le personnage de devenir simplement une victime parmi d'autres. Face à elle, l'actrice Lily James est également très convaincante, et avec Bella Ramsey, elle forme un trio d'actrices particulièrement puissant. J'ai trouvé le scénario bien construit, avec une tension psychologique qui monte progressivement jusqu'à devenir, eh bien, il faut le dire, presque physiquement inconfortable. C'est pas un film dont on sort complètement indemne. Et je pense que c'est aussi un film important à montrer aux jeunes. Pourquoi ? Eh bien, parce qu'il parle finalement d'un phénomène qui dépasse largement les sectes. Il parle de notre vulnérabilité

0: de mes grands coups de cœur et qui a été aussi le grand gagnant de cette édition. Un film que j'avais retenu avant même de connaître le palmarès et qui repart finalement de Deauville avec le Grand Prix et le Prix du public. C'est le premier long métrage de Jordan Fossman qui écrit, réalise et interprète lui-même son personnage principal. L'histoire c'est quoi? Eh bien, on rencontre Peter, un organisateur de soirées new-yorkaises particulièrement, on va dire, chaudes. Sa vie, ce sont les clubs, la nuit, les amis, les excès, les drogues, des drogues de toutes sortes, de tous les styles. La fête permanente, une existence qu'on mène à 100 à l'heure et finalement assez peu de responsabilités. Une existence qui nous détruit aussi progressivement. Jusqu'au jour où un garçon de 10 ans frappe à sa porte et lui annonce qu'il est son fils. Évidemment, là, tout son univers va devoir changer, vole en éclats. Alors, sur le papier, cela pourrait donner une comédie assez classique. Hein, on a déjà vu ce thème un certain nombre de fois sur un adulte immature qui va devoir être obligé de grandir. Mais Club Kid, c'est beaucoup plus intéressant que cela parce que le réalisateur ne juge jamais le monde auquel appartient ce personnage. Au contraire, il va porter un regard très tendre sur la nuit new-yorkaise, sur les communautés gays et queer, sur l'amitié, mais aussi sur ces familles que l'on se construit soi-même lorsqu'on ne correspond pas nécessairement aux modèles familiaux traditionnels. Et l'arrivée de cet enfant ne vient pas simplement remettre Peter sur une voie différente, elle l'oblige plutôt à se demander ce qu'est réellement une famille, ce qui est réellement le sens de la vie, etc. C'est drôle, excessif par moments, mais aussi étonnamment émouvant. Et derrière toute cette énergie, les faits, les couleurs et la musique, on découvre progressivement un personnage beaucoup plus seul qu'il n'en avait l'air. Peter va devoir apprendre à faire une place à quelqu'un dans sa vie, à réorganiser toute sa vie. Et peut-être que ce bouleversement, qui ressemble d'abord à une catastrophe, est finalement sa grande chance. Le film bénéficie aussi d'une très belle photographie, ça il faut en parler de cette photographie. Il a été tourné en 35 mm, un format que j'aime particulièrement malgré un budget serré. Et cette pellicule 35 mm donne à l'image du grain, de la matière, une chaleur très différente de la netteté parfois clinique du numérique. En plus, les scènes de nuit et de club sont particulièrement réussies. Hein. Il n'y a pas de grands plans larges conventionnels des boîtes de nuit, mais une caméra qui reste vraiment très proche des visages des corps. On ressent presque physiquement l'excitation, la chaleur et l'étourdissement de la fête. L'univers de la nuit est filmé avec beaucoup de personnalité. On ne tombera jamais donc dans l'image du clip, comme vous l'avez compris. Et c'est pourquoi aussi Club Kid a réussi à rafler ces doubles prix à Deauville, je pense. L'univers peut sembler très particulier. Le film raconte finalement quelque chose d'extrêmement universel derrière tout ça. Notre capacité à changer lorsqu'une personne entre dans notre vie et va venir bouleverser toute notre certitude. On peut peut-être passer la bande-annonce, Joséphine ?
1: Alors la bande-annonce n'est pas encore sortie, mais on va vous passer une jolie musique.
0: Il sera un petit peu un souffle dans toutes ces informations.
1: Voilà, exactement. C'est le titre « Partons vite » de l'artiste Kaolin.

0: Et voilà, c'était donc Partons Vite du groupe Kaolin.
1: Une très jolie chanson, très douce.
0: Écoute, je te remercie Nicole pour une fois que nous sommes alignés sur...
1: sur nos goûts musicaux.
0: Sur nos goûts musicaux, c'est incroyable. Alors, je veux aussi vous parler de mon véritable coup de cœur, moi, de ce festival de Deauville de cette année, qui est assez étonnant me connaissant. C'est le film Pressure, réalisé par Anthony Maras, qui avait notamment réalisé le film Hotel Mumbai. Alors, donc, comme je vous le disais, c'est assez surprenant pour moi parce que je ne suis pas une grande amatrice de films de guerre. C'est même typiquement le genre de film vers lequel je ne vais pas spontanément me tourner. Et pourtant, eh ben, Pressure, c'est probablement le film que j'ai le plus aimé cette année à Deauville. C'est un film qui dure 1h40 et qui sort en Belgique dès le 9 septembre. Donc, il serait déjà sorti, Nicole ? Cette information, je ne suis pas sûre à vérifier. En tout cas, il sort dans les prochaines semaines, c'est sûr. Donc, foncez, parce que pour moi, ça va être une des grands... Mais je pense qu'en fait, qu'il est à l'affiche, exactement.
1: Je vais vérifier.
0: Je suis un petit peu déconnectée, vous m'excuserez, parce qu'après avoir passé tout ce temps à Deauville, je ne suis plus très sûre de ce qui se passe en Belgique. En tout cas, je pense qu'il est à l'affiche maintenant. Et au casting, on retrouve Andrew Scott, qui est absolument remarquable, je trouve, dans le rôle du météorologue écossais James Stagg. Face à lui, Brendan Fraser, qui interprète le général Eisenhower. Bernard Fraser, qui a d'ailleurs reçu un prix à l'ouverture du festival de Deauville pour toute son œuvre. Alors, on retrouve également en tant qu'artiste Kerry Condon dans le rôle de Kay Submercy, Chris Messina dans celui du météorologue américain Irving Kirk, et bien d'autres. Et le film est d'ailleurs adapté, en fait, d'une pièce de théâtre de David Haig, qui a également participé, du coup, à l'écriture du scénario avec Anthony Maras. Alors, l'histoire est d'autant plus fascinante qu'elle est, en fait, inspirée de faits réels. Nous sommes en juin 1944, dans les 72 heures qui précèdent le débarquement de Normandie. Tout est prêt, ou presque, pour lancer l'opération Overlord, une des opérations militaires les plus importantes de l'histoire.
1: Je voulais dire qu'il est bien en salle actuellement. Il est sorti le 9 septembre.
0: Voilà. Ah ben j'avais raison.
1: Voilà, donc vous pouvez déjà aller le voir.
0: Génial. Mais donc voilà, tout est prêt pour lancer l'opération Overlord. Des milliers de soldats attendent, les bateaux sont prêts, les avions sont prêts, les généraux sont prêts. Mais il reste encore une inconnue que personne ne peut contrôler, c'est la météo. Et James Stagg, météorologue britannique, est chargé de conseiller le général Eisenhower sur les conditions météorologiques. Mais ses prévisions sont très mauvaises. Et selon lui, une énorme dégradation approche et lancer l'opération au moment prévu pourrait provoquer une catastrophe. Le problème, c'est qu'en face, le météorologue américain, lui, est beaucoup plus optimiste. Et Eisenhower doit prendre une décision qui peut littéralement changer le cours de la guerre. Je vous laisse avec la bande-annonce.
2: La météo peut nous anéantir. Colonel James Stagg, je viens prendre mon poste.
3: Le général Eisenhower va vous recevoir.
4: Le jour J verra la plus grande force d'invasion navale de tous les temps. Churchill me dit que vous êtes le meilleur météorologue du pays. Et il me faut des prévisions.
2: Y a-t-il une date de fixée ?
4: On débarque en France lundi 5 juin. Vous avez 61 heures. De ce jour dépend le sort de la guerre et la vie de milliers de soldats.
2: Donnez-moi les données venant de toutes les stations météo. Tout ce qui est relevé, je veux qu'on me le donne.
5: Il y a deux tempêtes de grande ampleur qui progressent en direction des côtes normandes.
4: En êtes-vous sûr et certain ?
5: Je suis convaincu que les tempêtes vont arriver.
6: Réponse insuffisante. Si nous retardons le débarquement, nous perdrons cette guerre à coup sûr.
5: Si vous débarquez demain, vos troupes seront englouties par les flots.
7: Soldats, marins et aviateurs, le monde entier a les yeux tournés vers vous.
3: Stagg va craquer sous la pression.
8: On y va ou on n'y va plus. Point final.
5: Les foudres de la nature sont réelles.
9: Il nous faut affronter les faits ! Aussi effrayants puissent-ils être !
0: Voilà, une bande-annonce. Évidemment, en français, c'est une catastrophe. Hein. Il faut évidemment voir ce film en version originale. Mais comme ça, ça vous donne un petit peu l'ambiance. Et d'ailleurs, je trouve que le titre, hein, Pressure, est assez bien choisi. Alors, ce qui est assez génial dans Pressure, c'est qu'on connaît évidemment la fin. Hein. On sait que le débarquement a eu lieu le 6 juin 1944. Enfin, si vous souvenez un petit peu globalement de vos cours d'histoire. Mais donc, globalement, on sait ce qui s'est passé. Et malgré ça, bien, le film réussit à créer un vrai suspense. À un certain moment, je me suis même surprise à me demander, mais est-ce qu'ils vont vraiment partir ? Est-ce qu'il va réussir à convaincre le général, etc. Et c'est assez fort parce qu'en fait, le film transforme finalement une discussion qui est quand même de base simplement météorologique en véritable thriller. Et c'est en ça que que je trouve que c'est vraiment un bon film. Il y a évidemment, donc je vous disais, le titre Pressure, j'ai vraiment bien aimé ce titre parce qu'il y a évidemment la pression atmosphérique, mais aussi cette pression absolument gigantesque qui repose sur les épaules d'un seul homme. Imaginez-vous devoir rentrer dans une pièce remplie de généraux et leur dire « je sais que vous préparez cette opération depuis des mois, mais selon mes calculs, il faut tout arrêter ». Et puis surtout, imaginez que si vous vous trompez, bien les conséquences peuvent être complètement dramatiques. Et c'est là qu'Andrew Scott est vraiment extraordinaire. Pour moi, il porte véritablement le film. Il n'a pas besoin de grandes démonstrations. Beaucoup de choses passent par son visage, son regard, ses silences, cette espèce de tension permanente. Il réussit aussi à rendre passionnant un personnage qui, sur papier, n'est probablement pas le héros de cinéma le plus évident. Hein. Un météorologue qui analyse des cartes météo, voilà, on a vu plus sexy. Mais au-delà du suspense, ce qui m'a plu aussi, c'est étonnamment, alors soit c'est moi qui manque de culture, mais tout ce que j'ai appris. Parce que quand on pense et qu'on parle du débarquement, on pense évidemment aux plages de Normandie. On connaît Omaha Beach, Utah Beach, les images des barrages qui arrivent sur les côtes. Mais beaucoup moins de tout ce qui a précédé. Et Pressure montre justement cette autre histoire du débarquement, les décisions prises dans les jours précédents, les désaccords entre les Britanniques et les Américains, l'importance de la météo, des marées, de la lune, des fenêtres extrêmement précises dont disposaient les alliés. Et puis on découvre qu'on peut pas notamment simplement repousser le débarquement d'une semaine comme on décale un rendez-vous. Les conditions de marée, de luminosité nécessaires ne se reproduiraient pas immédiatement. Et puis plus on attendait, plus on prenait également le risque que le secret de cette opération soit découvert. Et ça, je trouve ça passionnant. On a aussi appris sur l'opération qui avait précédé, donc une forme de répétition générale du débarquement qui s'appelait l'opération Tiger, dans laquelle en fait on a tué nos propres soldats globalement, ce qui a été un vrai drame. Qui a été très mal géré, tout ça à cause d'un problème de communication et de retard. Donc littéralement, les soldats alliés sont tombés morts sous les propres obus des alliés. Enfin voilà, tout ça, moi j'étais pas au courant. Donc on découvre finalement les coulisses de l'histoire et pas l'histoire racontée uniquement à travers les grandes batailles et les grands noms. Donc j'ai trouvé ça très intéressant. Le film rappelle aussi à quel point prévoir le temps et la météo en 1944 était très différent d'aujourd'hui. On n'avait pas de satellite, évidemment, pas de modèle météorologique moderne. Les prévisions et les prévisionnistes devaient travailler avec des observations beaucoup plus limitées, notamment dans l'Atlantique et dans l'Europe occupée. Des spécialistes de l'Europe ont d'ailleurs de la météo ont d'ailleurs travaillé avec les équipes du film à partir de véritables archives et de cartes météorologiques de juin 1944. Mais voilà, moi ce que j'aime bien dans ce genre de film, c'est qu'en sortant de la salle, ça vous donne encore plus envie d'aller chercher sur internet ce qui s'est réellement passé, et c'est ce qui m'est arrivé avec le film Pressure. Et voilà, j'ai trouvé que c'était vraiment un beau film. Il n'était pas non plus un film de guerre sombre ou éprouvant. Évidemment, l'enjeu est dramatique, hein, on parle de milliers de vies, la guerre est omniprésente, mais le film ne repose pas sur deux heures de combat, de sang et d'images insoutenables. C'est davantage un thriller historique, presque un huis clos par moment. Voilà, je trouve qu'on sent d'ailleurs son origine théâtrale, hein, énormément de tension née des dialogues, des confrontations, des gens qui entrent et qui sortent des bureaux, des décisions qui doivent être prises. Voilà, moi je trouve que c'était vraiment un très bon film. Bernard Fraser apporte également quelque chose d'intéressant à Eisenhower. Hein, derrière le grand général, on voit surtout un homme qui sait que quoi qu'il décide, des milliers de personnes vont en subir les conséquences. Damian Lewis apporte davantage de flamboyance avec Montgomery. Kerry Condon, beaucoup d'humanité. Et Chris Messina constitue un excellent contrepoint à Andrew Scott avec cette autre vision de la météo beaucoup plus confiante. Voilà, moi ça a été vraiment une excellente surprise. Bon, j'ai quand même pleuré parce qu'en fait c'est une illustration de la guerre et que la guerre c'est atroce. Hein. Bon, là j'ai un discours un petit peu de Miss France, mais c'est la réalité. Mais voilà, moi je trouve que ça m'a donné envie d'en apprendre davantage. C'était un beau film à suspense. Et puis voilà, pour un film historique, ben c'est peut-être un des plus beaux compliments qu'on puisse faire. Toi, tu l'as vu également, Nicole. Qu'en as-tu pensé?
1: Eh bien, j'ai trouvé l'angle d'approche du film très intéressant. Aborder le débarquement sous l'angle de la problématique de la météo. Mais j'avais jamais vu aucun film qui traitait de ça. Le film est aussi très immersif et il procure un vrai plaisir de cinéma. C'est aussi une prouesse puisqu'on connaît évidemment le dénouement et pourtant le film instaure un véritable suspense. C'est aussi un film que j'ai trouvé important pour les jeunes générations. Et le jeu d'Andrew Scott, bah, il est juste incroyable, quoi. incroyable de précision, de naturel et de puissance. Brendan Fraser aussi, un jeu très puissant, très nuancé. Et j'ai bien aimé la prestation de Kerry Condon, qui se révèle au top également dans ce film. Donc je ne peux que vous conseiller, comme Joséphine, d'aller le voir au cinéma. Séance tenante.
0: Oh, magnifique, magnifique le jeu de mots.
1: Ah, sublime
0: jeu de mots. Ben voilà, écoute, foncez, s'il y a quelque chose que vous voulez voir cette semaine, c'est bien ce film. Alors un deuxième film dont je voulais vous parler, que j'ai découvert à Deauville également, qui s'appelle L'Invitation, ou The Invite en version originale, qui sort lui le 16 septembre, donc cette semaine, et qui lui dure 1h47. Il a été réalisé par Olivia Wilde, qui joue également dans le film. Elle avait réalisé Booksmart et Don't Worry Darling, dont on avait beaucoup entendu parler. Et donc là, elle passe donc pour la troisième fois derrière la caméra. Le casting est assez incroyable, puisque le film repose essentiellement sur quatre acteurs. Olivia Wilde, donc la réalisatrice, Seth Rogen, Penelope Cruz, un peu random de la trouver là, j'ai trouvé, mais bon, elle fait le taf, et Edward Norton. Quatre acteurs et pratiquement juste un seul appartement, parce que l'invitation c'est avant tout un huis clos. Angela, interprétée par Olivia Wilde, et Joe, joué par Seth Rogen, sont mariés depuis longtemps et leur couple ne va plus vraiment très bien. Ils vivent sur leurs voisins, Pina et Oak, interprétés donc par Penelope Cruz et Edward Norton, deux voisins beaucoup plus libres, beaucoup plus extravertis et surtout beaucoup plus bruyants la nuit. Angela décide donc un soir de les inviter à dîner, et évidemment le dîner ne va absolument pas se passer comme prévu. Je voulais volontairement m'arrêter là parce que l'intérêt du film repose justement énormément sur les dialogues, les révélations successives et la manière dont les rapports entre les quatre personnages évoluent au fil de la soirée. Je vous laisse avec la bande-annonce.
10: Salut ! Entrez, bienvenue.
11: Contente de te voir.
10: On est vraiment ravis que vous soyez là.
12: Est-ce qu'on attend des invités? On pourrait pas mettre des rideaux? J'aime pas ça qu'ils voient dans notre appartement. Ta chemise, elle est jolie, elle te va bien.
10: Bah, tu pourrais me le dire de temps en temps.
13: Je les enlève?
12: Je me fous complètement que tu les enlèves ou pas.
11: Moi, c'est pas de gluten, non, pas de lactose, pas de viande, pas de sucre.
10: Oh non!
12: Il y a quelque chose dont je voulais vous parler.
11: Oh. Nous aussi, on a quelque chose dont on voulait vous parler. On ressent une connexion très intense avec vous deux.
10: Ça, c'est très gentil, merci beaucoup.
12: Ouais.
10: Vas-y, remercie-la, Joe.
12: Merci, c'est très flatteur. C'est fabuleux, je retire ce que j'ai dit. On devrait recevoir plus souvent.
10: C'est la meilleure soirée de ma vie.
11: C'est un petit jeu auquel on aime jouer.
12: Ils se foutent de notre gueule.
13: On voulait juste voir votre appartement.
12: Pourquoi j'ai l'impression que tout le monde sait quelque chose sauf moi? Juste pour être certain. Toi, elle et moi.
11: Oui.
12: Moi aussi.
11: Oui, toi aussi.
0: Alors voilà, déjà, j'ai vraiment beaucoup ri devant ce film. Et il m'en faut vraiment beaucoup pour rigoler devant un film. Et ça peut paraître banal de dire qu'une comédie est drôle. Mais justement, je trouve que faire une bonne comédie, c'est extrêmement difficile. Hein. Je ne fais que le répéter, mais c'est beaucoup plus compliqué que faire un drame ou toute autre chose. Voilà, faire sourire de temps en temps, c'est pas compliqué, mais faire vraiment rire, ici, c'est vraiment très réussi. Alors, c'est vraiment presque uniquement 2 heures de dialogue avec essentiellement 4 personnages enfermés dans un appartement. Il faut réussir à maintenir le rythme, à surprendre, à provoquer régulièrement de vrais éclats de rire. Et c'est là que ça demande une écriture que j'ai trouvée extrêmement précise. C'est vraiment pour moi la grande force de ce film, L'Invitation. Le scénario est signé par Rashida Jones et Will McCormack à partir du film espagnol Sentimental de Kesky Gay. Et pendant les 3 premiers quarts du film, je trouve l'écriture vraiment excellente. Les dialogues rebondissent sans arrêt. une petite phrase anodine devient une attaque, un compliment gênant. Voilà. Enfin, le film, c'est presque un vaudeville, mais en plus smart. Et moi, j'aime énormément ce genre de dispositif. On pourrait évidemment totalement imaginer ce film, l'invitation jouée au théâtre.
1: C'est vrai, ça se prêterait très bien à une interprétation au théâtre.
0: Voilà, c'est ça. Et c'est exactement ce que j'ai aimé, hein, parce que lorsqu'on enlève les changements de décor, les effets spéciaux et les dizaines de personnages secondaires, voilà, il ne reste plus qu'une chose, l'écriture et les acteurs. On est dans l'essence d'un film. Et c'est là que la réussite est très belle. Les acteurs sont excellents. Seth Rogen est probablement celui qui provoque les rires les plus immédiats. Il possède cette manière très particulière de jouer le malaise, l'agacement, la mauvaise foi, tout en restant extrêmement attachant.
1: C'est un humoriste d'ailleurs.
0: Ouais.
1: Je vois qu'il est bien sûr acteur, producteur, scénariste, réalisateur, mais aussi humoriste. Hein. Ça doit expliquer.
0: Ouais, ça doit expliquer en tout cas les mimiques physiques.
1: Ouais, ses capacités extraordinaires de faire rire.
0: Voilà. Olivia Wilde joue davantage sur la frustration, cette envie de secouer une relation qui s'est complètement installée dans une routine. En face, là, j'étais un petit peu plus surprise du casting. Hein. Penelope Cruz et Edward Norton, ouais, quand je les ai verrouillés, je me suis dit, ah, ça nique un peu le film. Mais voilà, ils forment presque le miroir inversé du premier couple. Ils sont plus libres, plus spontanés, plus sexy, plus heureux. Mais évidemment, dans ce genre de film, il faut toujours se méfier des apparences. Ce que j'aime également, c'est que derrière la comédie, le film pose de vraies questions sur le couple. Qu'est-ce qu'on accepte au bout de 10 ou 20 ans de relation? Est-ce qu'on peut encore surprendre l'autre? Est-ce qu'un couple stable est nécessairement un couple heureux? Est-ce qu'on en vit réellement la liberté des autres ou simplement l'image qu'ils nous en donnent? Et surtout, est-ce que l'on connaît réellement la personne avec laquelle on vit? Le film arrive à poser toutes ces questions sans devenir une grande dissertation sur le mariage, puisque, en fait, on rigole avant tout. Alors, maintenant, j'ai quand même une petite réserve. C'est la fin. Je vais évidemment essayer d'en parler sans spoiler, mais donc pendant les trois premiers quarts du film, j'étais conquise. Je trouvais ça drôle, intelligent, extrêmement bien dialogué, parfaitement rythmé. Et puis arrive le moment où il faut conclure. Et là, pour moi, c'est là que le film perd un petit peu de sa précision. Je dirais pas que le film est raté et que la fin est ratée. Elle gâche absolument pas le film, mais elle est simplement moins brillante que tout ce qui la précède. Mais voilà, je l'ai déjà dit aussi, terminer un film et terminer une comédie comme celle-là, c'est extrêmement difficile. Hein. Pendant une heure et demie, vous avez créé du chaos, vous avez fait exploser les couples, les certitudes, les frustrations, les désirs. Et ensuite, eh bien, il faut trouver une manière de refermer tout ça sans devenir soit trop sentimental, soit trop cynique, soit complètement absurde. Voilà, le film a choisi une direction. Je suis pas simplement certaine que ça soit la meilleure, mais j'aurais aimé une conclusion un peu plus fine, un peu plus ambiguë, davantage dans la continuité de l'écriture extrêmement subtile des trois premiers quarts. Mais voilà, ça tombe pas non plus dans quelque chose de grotesque dans lequel ça aurait plus facilement tombé. Voilà, je retiens une chose, c'est vraiment quelque chose de drôle. Time Out l'a même présenté comme l'une des comédies les plus drôles de l'année. Alors, je sais pas si j'irai jusque là, mais je comprends complètement l'enthousiasme. On a quatre acteurs qui sont incroyables et c'est vraiment une très bonne comédie, quoi. Voilà, rien d'autre à dire. Toi, Nicole?
1: Alors moi, j'ai adoré, vraiment. J'ai trouvé la comédie très originale. Je ne vais pas vous spoiler, mais le pourquoi la rencontre des deux couples et la soirée va partir à la dérive est vraiment exceptionnellement original, j'ai trouvé, dans la façon dont c'est traité ici. Ça pourrait nous faire penser à un film aussi où deux couples qui passent une soirée ensemble explose en fait toutes les relations comme dans de drama, hein.
0: Ouais, ou un peu Le Prénom aussi.
1: Oui, voilà, qui explorait la façon dont tout peut partir en vrille lors d'un simple dîner entre amis, lorsque deux couples sont présents. Donc ici, j'ai trouvé la façon dont cette dérive est orchestrée très originale. Je trouve que ma seule réserve, j'aurais aimé que le film reste dans ce domaine uniquement de l'humour et du comique et ne se termine pas par une fin qui vire vers la séance psychologie psychanalytique. Assez commune, hein. Donc je partage tout à fait ton avis, Joséphine. Je trouve que la fin, ce virage là vers un aspect pseudo-dramatique n'est pas très réussi et le film aurait dû rester dans ce registre pur de la comédie jusqu'au bout. C'est vrai que c'est pas facile de terminer un sujet comme celui-là, mais voilà. Bon, sinon vraiment je ne peux que vous recommander d'aller voir ce film qui sort dans deux jours finalement, tout bientôt.
0: Voilà, mais merci Nicole. Et alors, je voulais vous parler d'un dernier film, cette fois-ci sur les plateformes, pour sortir un petit peu de ce qui est en salle. Un film que j'attendais quand même avec impatience et forcément beaucoup de curiosité, c'est le film 10%. 5 ans après la série, on retrouve les agents d'ASK, l'agence d'acteurs qui sont de retour. Alors le film est disponible sur Netflix depuis le 10 septembre. Il dure environ 2 heures. Il est réalisé par Émilie Noblet, notamment, qui est connue pour son travail sur Parlement. Un bon travail d'écriture dans lequel on retrouve également Fanny Herrero, hein, la créatrice de la série, accompagnée notamment de Lison Daniel et Violaine Bellette. Alors, évidemment, une grande partie de la bande originale revient. On retrouve Camille Cotin qui reprend son rôle d'Andrea Martel, Thibaut de Montalembert, celui de Mathias, Laure Calamy revient en Noémie, Grégory Montel en Gabriel, Nicolas Maury en Hervé, mais aussi Liliane Revers et Fanny Sidney. Alors, comme toujours dans 10%, il y a des stars qui viennent jouer leur propre rôle. Cette fois-ci, on retrouve notamment George Clooney, Eva Longoria, Laetitia Casta, Vincent McCain ou encore Laurent Lafitte. Alors, où est-ce qu'on en est 5 ans plus tard? Eh bien, l'agence ASK a fermé. Andrea a quitté sa vie d'agent et tente désormais de passer derrière la caméra. Elle s'apprête à réaliser son premier film, mais à quelques jours du début du tournage, eh bien, elle perd son acteur principal. Et comme tout semble évidemment partir en catastrophe autour d'Andrea, elle finit par devoir rappeler les anciens d'ASK. L'ancienne équipe se retrouve donc progressivement réunie autour de ce tournage, avec les anciennes amitiés, les vieilles rivalités, les problèmes personnels et évidemment les égos du monde du cinéma. Je vous laisse avec la bande-annonce.
14: Bravo Andrea, c'est courageux ce changement de carrière.
15: Tellement contente de faire le film d'Andrea.
16: Arrêtez, ça m'excite là.
17: Mais tu vas pas commencer ton film sans producteur.
15: Je vais te proposer d'être ma productrice.
18: T'as cette nature enjouée que j'adore, et ce depuis toujours.
15: Ah bon, encore ?
18: C'est un peu juste, non ?
15: T'as pas un tout petit peu pris, non ?
19: Bon, peut-être 1 kilo ou 2 pendant les fêtes, ouais.
15: Et on est en septembre. Je sens qu'elle a besoin de moi. Enfin, mon expérience.
20: Attends, il plante un rôle principal du film d'Andrea pour un second rôle de merde avec Wes Anderson.
15: Quoi ? Tu lui as conseillé de quitter le film ?
21: Alors là, mais...
15: Alors, vous serez libre dans 12 jours, Gérard Depardieu et Thibaut InShape.
22: Pourquoi je ne remplacerai pas Laurent Lafitte dans le film d'Andrea, moi ?
15: C'est un peu flou, mais possiblement Vincent McCain.
23: C'est Gabriel, son agent.
24: Vous vous adressez toujours pas à la parole.
15: Ça y est, on y est. Premier jour.
23: Quand vous voulez, hein.
22: Oh la vache.
25: Mais tu vois pas qu'en fait t'épuises tout le monde.
23: Vincent, rentre à l'intérieur.
26: Tard ou pas tard, je lui balance une mandale dans la tronche. Je l'ai déjà fait, hein, je vous promets.
25: T'es espèce de bulldozer, tu passes en force.
27: Hey oh,
25: tu viens de torpiller ton propre film.
23: Il est pas mort, mon film. T'as compris, il est pas mort, mon film.
28: Protège-le. Au pire, y a plus de film. Mais nous, quoi.
23: Pourquoi tu cries?
15: Ouais, c'est un rendez-vous chez le coiffeur qui est décalé, ça me fout par terre.
0: Voilà, alors je vais commencer par le positif parce que il est très simple, c'est quel plaisir de les retrouver, vraiment. Si vous avez aimé la série 10%, il y a quelque chose de presque immédiatement jouissif à revoir Camille Cotin dans la peau d'Andrea, à revoir Noémie, Mathias, Hervé, à retrouver leur petite manie, leur dynamique, leurs engueulades, leurs petites phrases. C'est un peu comme retrouver finalement une bande d'amis qu'on n'a pas vu depuis 5 ans. C'est exactement, je pense, le même phénomène hein, que moi j'avais personnellement retrouvé, qui était fan. J'étais une grande fan de la série Downton Abbey. C'était le même plaisir lorsqu'on regarde les films Downton Abbey après avoir adoré la série. Mais là, et dans ce cas-ci, dans le cas de 10%, et comme pour Downton Abbey, est-ce que le film est vraiment indispensable ? Probablement pas. Voilà. Est-ce que ça fait plaisir de rouvrir la porte et de revoir tout le monde ? Oui, énormément. Le problème, c'est qu'une fois passé ce plaisir des retrouvailles, il reste une question assez fondamentale. Est-ce que 10% fonctionne vraiment sous forme de film ? Et pour moi, la réponse est plutôt non. Parce que ce qui faisait justement la force de la série, je pense que c'était son format. Un épisode permettait de suivre une star, une situation particulière, tout en faisant avancer progressivement les intrigues, les histoires personnelles des agents en fil rouge à travers les différents épisodes. Donc on avait du temps. et les personnages pouvaient disparaître pendant 20 minutes puis revenir. Une intrigue secondaire pouvait être développée sur 3 épisodes, une relation pouvait évoluer pendant toute une saison. Et surtout, il y avait cette mécanique très particulière. À chaque épisode, une nouvelle célébrité arrivait à l'agence avec son problème, son ego, ses contradictions, et ça venait vraiment se mêler à la vie des agents. Dans un film de 2 heures, tout cela doit rentrer au même endroit. Donc c'est là que ça coince pour moi. Le scénario veut nous raconter ce qu'est devenu Andrea, mais aussi ce qu'est devenu Mathias, Noémie, Gabriel, les autres. Il veut aussi raconter le film qu'Andrea essaie de réaliser. Il faut créer des conflits, il faut reformer l'équipe, il faut faire revenir les anciennes dynamiques, il faut caser des célébrités, absolument, il faut faire rire, il faut créer de l'émotion. Voilà, il faut donner une conclusion à tout ça en moins de 2 heures, donc c'est énormément. Et j'ai vraiment eu l'impression que le film essayait de faire rentrer une saison entière dans un long métrage, et à force de vouloir donner quelque chose à tout le monde, eh bien certaines intrigues semblent survoler totalement. On passe très vite d'un personnage à l'autre, une situation commence, puis une autre arrive, une célébrité apparaît, puis une autre intrigue prend le relais. Voilà, au bout d'un moment, on perd cette fluidité qui faisait justement le charme de la série. Et je trouve ça intéressant, j'ai vu que plusieurs autres critiques avaient eu exactement cette sensation. The Times, par exemple, reproche au film de perdre progressivement la finesse et la satire du milieu du cinéma qui faisait le charme de la série, notamment lorsqu'il bascule vers quelque chose de beaucoup plus large dans sa dernière partie. Voilà, c'est exactement mon problème. Et c'est pas vraiment que j'ai détesté le film, hein, c'est plutôt que pendant que je le regardais, je me disais régulièrement, eh bien, j'aurais préféré regarder une 5e saison, même plus courte. Voilà, que 4 épisodes supplémentaires auraient probablement permis de raconter exactement la même chose, mais beaucoup mieux. Voilà, donc pour moi, ce qui était drôle dans la série, c'était justement parfois de rester longtemps sur une situation absurde du milieu du cinéma, une star qui refuse quelque chose, un agent qui ment, un producteur qui panique. Voilà, donc je trouve que le scénario ici en souffre. Il y a aussi une autre chose importante, je déconseille absolument de commencer 10% par ce film, hein. Si vous n'avez jamais vu la série, honnêtement, je vois vraiment pas l'intérêt. Je pense que vous n'allez tout simplement rien comprendre. Voilà, donc c'est pour ça, hein, que je le vois vraiment comme un de ces films tirés de série, comme je disais tout à l'heure, comme Downton Abbey. C'est des films en fait qui s'adressent aux fans, et voilà, dans ce registre là le film remplit une partie de son contrat, parce qu'on a ce qu'on est venu rechercher, des retrouvailles, les énergies de Camille Cotin et des autres, Nicolas Maury également. Voilà, là, Georges Clooney, Eva Longoria, Laetitia Casta, le casting donne envie, mais dans la réalisation, c'est pas non plus incroyable. Voilà, donc pour moi, le format n'est pas le bon. Est-ce que j'étais contente de regarder le film? Oui. J'étais heureuse de retrouver le personnage, mais voilà. Je pense que l'histoire aurait quand même aurait été bien meilleure dans une dernière saison. Voilà. Est-ce que toi, ça t'a donné envie? Est-ce que toi, t'avais vu la série, Nicole?
1: Alors, j'ai tenté de regarder un épisode et j'ai pas pu aller jusqu'au bout. Donc, je suis pas du tout attirée par ce type de série-là, je dois l'avouer. Mais je peux pas émettre un avis fondé puisque j'ai même pas été au bout du premier épisode, quoi. J'ai peut-être manqué de persévérance aussi. Hein.
0: Voilà.
1: Tout simplement.
0: Mais voilà, donc si vous êtes fan, n'hésitez pas, sinon passez votre chemin. Je vous laisse avec cette jolie musique de Ben Mazoué qui s'intitule Résolution.
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0: C'est la fin de votre émission qui vous a été présentée par Nicole Bourdon et moi-même Joséphine Neufontaine. 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
1: À bientôt.
0: À bientôt.

Bonjour chers auditeurs, vous êtes bien dans l'émission Un Nouveau Monde. Aujourd'hui, nous allons nous intéresser à l'alimentation et plus particulièrement à l'alimentation au tout début de la vie. Vous l'avez compris, nous allons parler d'allaitement maternel avec Stéphanie Jacob.

0: Eh bien, mon cher Christophe, bonjour.
1: Bonjour Franck.
0: Comment allons-nous bien ?
1: Bien, bien, bien, bien.
0: Ben donc aujourd'hui, Christophe, comme je l'ai dit, nous allons parler aujourd'hui d'alimentation, une alimentation particulière, puisque c'est l'allaitement maternel. Et pour cela, donc, nous avons invité une personne qui s'intéresse principalement à ça, puisque c'est entre autres une de ses activités principales. Et elle s'appelle Stéphanie Jacob. Bonjour Stéphanie.
2: Bonjour.
0: Merci d'être venue nous rejoindre au studio. Donc nous allons parler de la lactation, de l'allaitement. Et vous avez donc une association, non pas une association, vous travaillez pour vous-même en tant qu'indépendante. Et vous avez une... ça s'appelle au sein de toi ?
2: Oui, en fait, donc je suis infirmière pédiatrique. Je travaille dans un centre néonatal de la province de Namur. Et à mi-temps, j'ai commencé une activité complémentaire de consultante en lactation et allaitement maternel.
0: Alors, qu'est-ce qui vous a amené à faire cette activité particulière ?
2: Tout d'abord, j'ai trois enfants, donc j'ai allaité toutes les trois. Et c'est vraiment un acte merveilleux en tant que maman de pouvoir allaiter son enfant. Mais je me rends compte, de par mon métier et de ce qu'on vit à l'hôpital, que c'est pas toujours facile et que parfois les mamans se posent énormément de questions. Et donc, pour pouvoir être compétente et apte à répondre correctement aux questions des mères, je me suis spécialisée à la Haute École de la province de Namur en consultation, pour devenir consultante en lactation. Et donc c'est une formation qui dure un an, et alors on a la possibilité de choisir ou pas de faire une certification internationale supplémentaire qui s'appelle l'IBCLC et qui pour moi est un gage de qualité parce qu'elle demande à être validée tous les 5 ans. Donc nous on a des mises à jour régulières, et voilà, je pense que c'est un gage de qualité aussi que de faire cette formation complémentaire.
0: Alors donc, l'allaitement maternel est quand même un acte naturel, me semble-t-il.
2: Oui,
0: est-ce que c'est un acte qui est souvent posé par les femmes qui accouchent, ou bien on est quand même souvent on se dirige plutôt vers les biberons ?
2: Moi, je pense que tout d'abord, l'allaitement maternel, c'est quelque chose qui ne se décide pas à la dernière minute. C'est vraiment, il faut en parler. Donc avec son conjoint, éventuellement avec la famille, parce que ce serait important qu'elle joue un rôle de soutien pour que l'allaitement fonctionne. C'est-à-dire que la famille doit être très très présente pour permettre à la maman de vraiment d'être dans une bulle avec son bébé pour que ça fonctionne. Maintenant, voilà, d'autres mamans choisiront de donner le biberon, et c'est pas du tout pour ça qu'elles seront des mauvaises mères non plus. Donc voilà, c'est vraiment c'est un choix, je trouve, qui doit se réfléchir, parce qu'il demande une certaine quand même disponibilité, et donc c'est important d'y penser avant. Maintenant, c'est sûr que dans notre métier, on proposera souvent au moment de la naissance ce qu'on appelle la tétée d'accueil, et voilà, là les mères parfois changent encore d'avis, donc aussi bien dans le sens de l'allaitement que le biberon. Donc voilà, c'est...
0: Donc là, avant la naissance, il est déjà important d'en parler.
2: Oui, c'est aussi pour ça que je trouve qu'il est important, parfois, quand on a des doutes, de venir en consultation en prénatal, on va dire, parce que en consultation prénatale, on a non seulement les infos d'allaitement, mais on parle aussi beaucoup de maternage et de la parentalité. Donc c'est une consultation qui est tout à fait aussi ouverte aux mamans qui décident de ne pas allaiter leur enfant, parce que c'est important de l'accueil de l'enfant, le fait de l'intervention de chaque membre de la famille avec bébé. Et donc on peut vraiment parler de tout ça, pas que de l'allaitement, mais aussi de tout ce qui tourne autour et de ce qu'on peut mettre en place pour créer un lien au sein de la famille.
0: Donc ça, c'est en consultation. Alors que trouve-t-on en consultation chez vous ? Je suppose qu'il y a quand même un programme.
2: Oui, donc en fait, en prénatal, il y a tout ce qui est l'info-allaitement qui peut se faire individuellement ou en groupe. Ça, c'est vraiment à la demande. Mais aussi, on a des mamans qui viennent vers nous parce qu'elles ont des antécédents de difficultés d'allaitement, ou qu'elles ont des inquiétudes par rapport à l'anatomie de leur sein, ou elles ont une maladie chronique. Donc il peut y avoir une maladie de la mère. Il peut aussi avoir une annonce de diagnostic qui est parfois inquiétant chez l'enfant. Il y a aussi des mamans qui viennent pour des questions pour des allaitements de jumeaux, triplés. Donc ça, c'est tout ce qui est prénatal. Et les consultations postnatales, c'est des mamans qui viennent souvent nous trouver pour des problèmes de succion, des problèmes de prise de poids de bébé, un démarrage tardif de la lactation, ou des seins engorgés, des douleurs au mamelon, où elles ont trop ou pas assez de lait, où bébé paraît parfois peu efficace au sein. Enfin, il y a vraiment plein de possibilités, mais ma consultation ne s'arrête pas que à l'allaitement, quoi. On en profite aussi pour vraiment que ce soit un lieu de discussion, d'échange, de rencontre, partage avec la famille. Je ne reçois pas que les mamans, les papas sont les bienvenus, et les frères et sœurs aussi, s'ils ont des questions à poser. Il y a vraiment, on partage beaucoup de choses.
0: Donc pas mal de questions et parfois un peu d'inquiétude apparemment.
2: Oui, parce que c'est sûr, l'allaitement, ça peut extrêmement bien se passer, comme parfois ça peut être un peu complexe. Et donc c'est ça qui est chouette, c'est que au lieu de se dire oh non, j'ai mal ici, c'est trop compliqué pour ça, j'arrive pas à m'organiser, je comprends pas très bien les rythmes de bébé, et de se dire j'arrête. Mais non, parfois une consultation suffit. On rediscute de tout, on remet en place certaines choses, et c'est des allaitements qui peuvent durer vraiment longtemps. Ça, c'est vraiment au choix de la maman, quoi.
0: Alors nous allons nous intéresser à ce qui se passe dans ces consultations. Nous allons faire une première pause musicale, mon cher Christophe, avec une chanson de Fabienne Marceaudon qui est intitulée « Comment lui dire ?» qui est en fait, Christophe,
1: notre générique.
0: Exactement.

0: C'était donc Fabienne Marceaudon avec Comment lui dire. Donc je rappelle que c'est le générique de notre émission. Nous sommes donc avec Stéphanie Jacob pour parler de l'allaitement maternel. Et juste avant cette musique, nous avions parlé de consultation. Je vais lire en fait deux témoignages qui se trouvent, je pense, sur votre site.
1: Oui, c'est bien ça. Donc, dans le livre d'or, il y a moyen, si les mamans le souhaitent, qu'elles laissent un commentaire concernant leur vécu en consultation.
0: Donc, chaque consultation est particulière puisque chaque maman vient avec son problème. Et donc, ici, nous avons deux témoignages. Je vais lire le premier qui est de Laurence. Donc, bonjour, j'ai fait la connaissance de Stéphanie après la naissance de mon petit troisième. Je n'ai pas allaité mon petit garçon car mal conseillé, même en maternité. J'ai regretté de ne pas l'avoir rencontré plus tôt, car j'aurais certainement réussi mon allaitement. Elle a cependant été d'une grande aide dans mes nombreux questionnements par rapport à mon petit garçon qui a 15 mois. Reflux, colique, culpabilité par rapport au fait de donner le biberon, comment réagir en cas de rotavirus. J'allais oublier le principal, Stéphanie ne vous juge pas, mais vous accompagne dans vos choix. Belle découverte. Et alors, un deuxième témoignage, celui-là de Catherine. Bonjour à toutes. Ce message pour vous faire part de mon expérience avec Stéphanie. Après beaucoup de questionnements et d'échanges avec elle autour de l'allaitement, Stéphanie ne m'a jamais influencé ou jugé par rapport à ma décision de ne pas le faire. Elle a par ailleurs été d'une grande aide par rapport au biberon, pas toujours simple non plus. Rythme, quantité, réaction de bébé, reflux, colique, par rapport au sommeil de mon fils, positionnement, emmaillotage. Et toutes ces petites questions que l'on se pose quand on rentre à la maison. En bref, une aide précieuse au-delà de l'allaitement, quand la fatigue s'accumule et que tout n'est pas si facile. Eh bien donc Stéphanie, il y a beaucoup d'informations en fait dans ces deux témoignages. Entre autres, la difficulté apparemment quand on rentre à la maison.
1: Oui, d'où l'importance en fait avant la naissance de bien s'organiser et en fait de mettre en place un réseau. Parfois, des parents n'osent pas demander de l'aide. Donc, quand je parle d'aide, je parle de ressources du côté familial, voisinage, amis. C'est important de ne pas avoir peur de demander de l'aide parce qu'en effet, quand la fatigue s'installe, on n'a pas toujours la patience nécessaire pour pouvoir tout supporter, le ménage, les courses, leur passage et arriver quand même à rester dans une bulle avec son enfant qu'on découvre et on s'apprivoise mutuellement. Et donc, une des petite anecdote que j'avais envie de placer, on va dire, c'est que j'ai rencontré lors d'une formation une très chouette dame qui s'appelle Ingrid Bayot et qui est en fait formatrice en périnatalité et allaitement. Et elle a vraiment proposé un chouette concept, c'est-à-dire que pour rendre la demande d'aide plus amusante, elle a créé un livret de chèques cadeaux où vous pouvez proposer en fait à des amis de vous offrir d'une fois aller conduire les enfants à l'école, d'une fois vous amener un souper pour ne pas avoir à le préparer ou de reprendre à l'occasion une petite manne de repassage. Et donc Ingrid Bayot permet en fait que vous alliez télécharger gratuitement et que vous photocopiez autant de fois sur son site. Je peux donner l'adresse de son site, donc c'est www.ingridbayot en un seul mot et Bayot c'est bayot.ca parce qu'elle vit au Canada. Voilà, et je trouve que ce sont des aides importantes parce que c'est vrai qu'on propose toujours des aides matérielles, ce qui à un moment donné n'est peut-être plus très utile non plus, puisqu'il peut y avoir avant d'autres enfants, d'autres frères et sœurs. Et donc, moi, je trouve que les aides comme ça sont peut-être originales. Et puis c'est gai aussi de donner de sa personne pour aider ses amis, sa sœur, sa voisine. Voilà, j'aime ce concept.
0: Alors, je vais en profiter, puisque vous donnez une coordonnée, de donner les vôtres. Donc, votre numéro de GSM, c'est le 0400 77 61 75 05. On peut vous retrouver également sur un site, www.ausseindetoi.be, une page Facebook, Au sein de toi, consultation allaitement, et enfin un email, Au sein de toi, 77. @gmail.com. On va redonner ces coordonnées plusieurs fois sur l'émission. Alors, vous parlez d'une mise en place d'un réseau concrètement. ça se passe comment ?
1: C'est, s'il y a la possibilité de demander de l'aide aux grands-parents occasionnellement, de demander à une voisine ou de faire du covoiturage pour les frères et sœurs, demander à des amis, demander aux parrains-marraines, tiens, est-ce qu'une fois ou l'autre, de pouvoir même les parrains-marraines des aînés, hein, de s'occuper de temps en temps pour pouvoir un peu s'organiser, trouver un rythme. Parce que voilà, il faut pas oublier que pendant 9 mois, maman, elle a eu son petit loulou dans son ventre. Bébé, il vit dans un cocon, dans une bulle. Puis la naissance est quand même quelque chose d'assez magique et quand même bousculant, on va dire, aussi bien pour la famille que pour bébé aussi. Et c'est important donc d'essayer de créer une bulle familiale où chacun trouve sa place. Et pour ça, la disponibilité des parents va être importante. Et c'est grâce à ce réseau et à ces personnes qui vont être d'accord de venir aider pour plein de petites choses de la vie de tous les jours que cette disponibilité et ce cocon familial va pouvoir se créer.
0: Alors dans les consultations que vous avez, je suppose, des mères qui ont déjà eu des enfants et qui viennent avec des peurs par rapport à un allaitement qui s'est mal passé précédemment, c'est vous gérez ça comment ?
1: Oui, en effet. Donc parfois, il y a des antécédents en effet d'allaitement qui sont pas toujours bien passés et donc c'est important peut-être de revenir sur le point de départ, la fin de la grossesse, le moment de la naissance. Donc la fin de la grossesse, ce que pas mal de mamans ne savent peut-être pas encore, c'est que c'est assez important de stimuler les seins autour de la 38e semaine pour justement permettre qu'au moment de la naissance, le démarrage de la lactation s'installe de façon plus facile. Ce qui va être aussi important, c'est au moment de la naissance d'essayer, puisqu'elles ont décidé d'allaiter, évidemment dans ce cas-ci c'est différent, d'essayer de faire la tétée d'accueil le plus vite possible. Un allaitement réussi, c'est aussi une mise au sein précoce. Donc dans l'heure qui suit la naissance. C'est aussi de prendre son bébé en peau à peau, parce que ça permet à bébé de nidifier son environnement humain, qu'il soit d'ailleurs allaité ou non. C'est très très important d'instaurer un contact aussi pour les bébés qui seront allaités au biberon. Ils ont tout autant besoin d'être cocolés et entourés par leurs parents. C'est vraiment important donc sur le plan relationnel d'attachement, puis c'est l'exploration aussi pour le bébé sur le corps de ses parents, c'est l'alimentation quand il est contre sa maman. Et puis grâce au pot à pot, on apprend à se connaître mutuellement. Et pour les mamans, ce qui va être aussi beaucoup plus facile avec le pot à pot, c'est de prendre conscience des rythmes de bébé, des rythmes de veille et de sommeil. Et donc au moment de la naissance, c'est un peu particulier parce qu'en effet, ce sera vraiment un allaitement à la demande. À la demande, ça veut dire quoi ? Qu'on met son bébé au sein. Quand

0: L'évolution, c'est que maintenant, au moment de la naissance, ce qui se passe, c'est, en tout cas dans les hôpitaux IHAB, donc c'est Hôpital Ami des Bébés, donc on veille justement à ce confort mère-enfant et on ne va plus tout de suite mesurer, peser votre bébé. Dès que bébé sort, hop, on le met contre maman, on l'emballe, il a bien chaud, il est contre elle, on le met au sein. On ne s'inquiète plus de tous ces détails techniques parce qu'un poids, une mesure, bah, ça peut être pris 2 heures après. Maintenant, c'est évidemment toujours dans le cas où la naissance se passe bien, parfois, ben voilà, le médecin a besoin d'examiner un peu plus précocement le bébé et vous pourrez peut-être pas rester aussi longtemps que vous le souhaitez en peau à peau. Mais c'est vrai que bébé a besoin d'être assuré. C'est vraiment bouleversant, une naissance. Et c'est par le fait d'être assuré contre papa ou maman, parce que c'est vrai que parfois, en cas de césarienne, bon, on aime bien que papa soit disponible parce que, bon, on doit un peu encore continuer, les accoucheuses doivent encore continuer à s'occuper de maman. Et donc, en attendant, on met bébé en peau à peau contre papa parce que papa a aussi son rôle à jouer dans ces conditions-là, quoi.
1: Et alors, au niveau du problème de succion, parfois les bébés n'arrivent pas à tirer le lait. Il y a des problèmes par rapport à ça. On fait comment par rapport à ça ?
0: Mais là, c'est là que les accoucheuses et les consultantes en lactation que vous trouvez dans les services de maternité entrent en piste. Elles sont là, en fait, pour aider à montrer à maman comment bien placer bébé au sein. Déjà, des petits trucs que je peux donner pour les mamans au niveau observation. Mais c'est important, donc, que maman, avant qu'elle commence à l'été, soit bien installée confortablement dans des conditions convenables. Un bébé pourra avoir des problèmes de succion s'il est mis au sein et qu'il est stressé. Si on attend qu'il hurle pour le mettre au sein, c'est beaucoup plus compliqué. Alors que s'il est en train de s'éveiller doucement, c'est beaucoup plus simple de l'installer. Donc le bébé doit toujours être ventre contre ventre avec maman, avec la tête face à maman, donc l'oreille, l'épaule et la hanche doivent être dans un axe identique. Et il faut aussi placer le mamelon, et ça, souvent, il y a vraiment les mamans ont un souci pour placer leur enfant, c'est qu'elles mettent toujours le mamelon à hauteur de la bouche de l'enfant. Mais l'enfant a un réflexe et qui fait une bascule de tête, c'est qu'il met sa tête un petit peu en arrière pour attraper le mamelon. Et donc, le fait de le mettre à hauteur de la bouche, ben là, le bébé va étirer le mamelon et va en fait créer des douleurs et des tensions dans le mamelon de maman. Que si on met le mamelon à hauteur de la moustache de bébé, quand il fait sa bascule de tête, il arrive vraiment pile à la bonne hauteur. Il doit faire une grande bouche bien ouverte, le menton enfoncé dans le sein, la lèvre supérieure inférieure inversée et un petit espace entre le nez et la poitrine. Et donc là, ça évite aussi pour les mamans des douleurs par la suite, des crevasses. C'est le placement de bébé. Donc mettre un bébé au sein, ça ne doit pas faire mal. Oui, on sent une petite gêne, c'est surprenant dans la première minute, mais si ça continue à faire mal, c'est qu'il y a un problème. C'est que bébé est mal placé, et mieux vaut dire j'enlève bébé du sein et je le replace que dire non, c'est bon, il prend, c'est bon, je vais le laisser tranquille, c'est pas grave si j'ai mal. Parce qu'en fait, le souci après, c'est que les crevasses arrivent, les douleurs arrivent, et là, les mises au sein deviennent stressantes pour maman, et bébé est un buvard et ressent le stress de maman, et donc c'est là que commencent les ennuis, quoi.
1: Alors en fait, toute cette explication prend quelques secondes quand vous l'accompagnez, pratiquement, je suppose. La mère comprend beaucoup plus facilement et sait comment elle doit positionner son bébé, parce que je suppose que là, il y a encore des différences également, suivant la mère, l'enfant, etc. etc.
0: Oui, bah, on essaye d'être présente au moment de la... Donc quand ça se passe à l'hôpital, en tout cas, on essaye d'être présente au moment de la tétée. Moi, quand je vais en consultation, il m'arrive aussi, comme je vais à domicile, d'envoyer un petit SMS à la maman pour qu'elle m'envoie l'heure de la dernière tétée. Comme ça, on peut un peu évaluer l'heure à laquelle j'arrive pour pouvoir voir la mise au sein et que je puisse vraiment agir et donner beaucoup plus de conseils. Et quand c'est en prénatal, ben j'ai un bébé, poupée. Et je montre aux mamans avec un bébé et une fausse poitrine comment on positionne le bébé. Et voilà, plein d'autres petits trucs que je peux leur présenter avec aussi une poupée. C'est plus facile avec un vrai bébé, ça c'est sûr.
1: D'accord, nous allons refaire une pause musicale avec un de vos choix, qui est Lemon Straw, et la chanson s'intitule « See you on the other side ».

0: Alors Stéphanie Jacob, question que j'aurais pu poser dès le départ, pourquoi le lait maternel et pourquoi pas le biberon ?
1: Le lait maternel parce que c'est un lait sur mesure, que sa composition change selon l'âge et les besoins de bébé, que c'est un lait qui est facile à digérer, qu'il est prêt à toute heure, enfin n'importe quand, qu'il a un rôle évidemment sur le système nutritif, immunitaire et nerveux, que sa composition est stable, même si la maman est dénutrie ou malade. Ça, c'est quelque chose qui impressionne souvent les mamans, c'est que les mamans dénutries, comme dans les pays d'Afrique, elles arrivent quand même à donner le meilleur à leur bébé. C'est pour ça que là-bas, la promotion de l'allaitement maternel a un rôle majeur aussi. C'est aussi une protection de l'enfant des maladies, c'est-à-dire que pendant l'allaitement, le bébé est protégé grâce aux anticorps de sa maman, ainsi que tout au long de sa vie, mais ça va dépendre en fait de la durée de l'exclusivité de l'allaitement. Au plus longtemps le bébé a été allaité, meilleure sera son immunité, on va dire. Et alors quelque chose de beau aussi, c'est que la sécrétion d'endorphines chez bébé et chez maman a lieu avec l'allaitement, c'est l'hormone du bien-être. Donc maintenant il faut quand même tenir compte du fait que le lait artificiel, donc le lait en poudre, n'est pas un mauvais lait. Il a moins d'avantages peut-être, mais il est utile et indispensable dans certains cas, donc comme des maladies, une maman qui a le sida, la tuberculose, ou dans certaines maladies psychiatriques. On ne sait pas faire autrement, et heureusement que ce lait existe aussi, quoi. C'est important de le dire, il ne faut pas noircir non plus le lait artificiel.
0: Alors vous parlez de durée d'allaitement, quelle est la durée qui est conseillée ?
1: Selon l'OMS, c'est l'allaitement exclusif jusqu'à 6 mois, et puis de 6 mois à 24 mois, on peut introduire la diversification alimentaire. Maintenant, là aussi, c'est un choix purement personnel. La maman choisira d'allaiter son enfant autant de temps qu'elle le souhaite. Une chose que j'aimerais bien leur faire passer, c'est que ce n'est pas parce qu'on recommence à travailler qu'on doit arrêter d'allaiter. L'allaitement et la reprise du travail sont compatibles. Il y a plein de petits trucs et astuces que je donne lors de consultations. Il y a aussi un cadre légal qui s'est installé où l'employeur maintenant doit permettre aux mamans qui souhaitent allaiter au travail de le faire. Donc voilà, il ne faut pas se dire qu'on est obligé d'arrêter quand on recommence à travailler. Ça, c'est vraiment important. Si elles ont vraiment le souhait de continuer, il faut le faire.
0: Alors comment peuvent-elles faire concrètement ? Donc elles sont au travail.
1: La chose la plus importante, c'est d'abord avant la reprise de travail, c'est d'en parler à son employeur. Donc il y a toute une démarche administrative avec envoi de recommandé, à envoyer 2 mois avant la reprise du travail. Vous avez droit à 2 fois 30 minutes de pause pour tirer votre lait si vous travaillez 7h36. Moins de 7h36, c'est qu'une pause, un arrêt de 1 fois 30 minutes. Ce qui est important, que je donne comme petit conseil, c'est de ne pas oublier. Donc déjà, il faut avoir un tire-lait à choisir entre manuel et électrique. C'est préférable électrique, double pompage, on a un meilleur résultat. Maintenant, évidemment, les budgets ne sont pas toujours les mêmes, donc qu'elles fassent comme elles peuvent, mais si je peux donner un conseil de choix, c'est mieux électrique, double pompage. C'est important aussi d'être sûr qu'il y a un frigo à disposition pour la conservation du lait maternel, qu'elles puissent aussi véhiculer, si elles ont un trajet, qu'elles aient une sorte de petit frigo-box pour transporter leur lait. C'est important qu'elles essayent de s'isoler, et normalement, l'employeur doit mettre à disposition une pièce pour qu'elles puissent tirer leur lait. Et alors dans les petits trucs, c'est des petits détails mais qui ont quand même toute leur importance, pas oublier de prévoir une tenue de rechange, un soutien de rechange, parce que parfois il peut y avoir des petits débordements qui rendent très très mal à l'aise, et donc là comme ça on est sûr, quand on a une petite tenue de secours, de ne pas avoir ce type d'ennui. Mais vraiment le plus important quand on tire son lait au travail, c'est vraiment le respect de la chaîne du froid, la conservation. Il ne faut pas prendre le risque d'aller contaminer le lait, et donc ça permet aux mamans, bien souvent, quand elles tirent leur lait, de garder la tétée du matin et du soir avec bébé, et entre les coups, donc pendant la journée, que bébé puisse quand même avoir du lait maternel chez la gardienne, l'accueillante, la crèche, mamie, n'importe quoi.
0: Alors, autre question qui peut paraître bizarre, à chaque allaitement, on donne les deux seins, un sein, on fait un choix, comment fait-on ?
1: Alors en fait, ce qu'il faut savoir, c'est que au cours d'une tétée, la composition du lait maternel change. C'est-à-dire qu'en début de tétée, on a tout ce qui est eau et sels minéraux en fait qui permettent à bébé de se désaltérer. Puis au fur et à mesure, la proportion des glucides augmente et en milieu de tétée, les protéines et les lipides vont vraiment commencer à augmenter. Et c'est seulement à la fin de la tétée que les lipides se concentrent et donnent à bébé vraiment un sentiment de satiété. Et donc l'importance est de laisser bébé au même sein pendant toute la tétée. Comme ça, justement, il a vraiment toute l'évolution de la composition du lait. Et surtout, il a le gras à la fin de la tétée qui lui permet d'être repu et de tenir jusqu'à la tétée suivante. Parce que si on donne aux deux seins, ben, le souci, c'est que ben, il a juste l'eau et le sucre. Et puis, ben, il a vite de nouveau très envie de retourner au sein. Donc, on met bébé au sein, on le laisse boire à sa faim. Et quand il lâche le sein, quand il a décidé qu'il était repu, qu'il a terminé, eh bien alors on l'enlève du sein. Pour pouvoir retenir à quel sein on a mis bébé, je donne aussi souvent un petit truc parce que quand on vient d'accoucher et puis qu'on allait, on a un peu parfois une mémoire en passoire et c'est pas facile de retenir. Et donc je propose de mettre un petit bracelet à un bras et de le passer à l'autre bras en fonction du sein duquel on allait. Et puis si on voit que quand on va changer bébé, si par exemple on le change après la tétée, il a de nouveau un petit peu faim, eh bien alors là on peut lui proposer sans souci l'autre sein pour qu'il se désaltère. Mais idéalement, c'est mieux de faire une tétée complète à un sein.
0: Alors nous allons refaire encore une pause musicale avec toujours un de vos choix qui est Ellie Goulding, Love Me Like You Do. Et juste après, nous reprendrons un témoignage de Madame Marion après le morceau musical.

0: Ben juste après ce morceau musical, nous allons prendre un nouveau témoignage de Madame Marion. Madame Marion, bonjour.
1: Bonjour.
0: Merci d'accepter de parler à notre émission. J'ai une première question à vous poser, c'est pourquoi avez-vous fait le choix d'une conseillère en lactation ?
1: Donc en fait, le choix d'une conseillère en lactation m'a été proposé par ma pédiatre parce que mon petit bout, qui avait plus ou moins 2 semaines, perdait du poids et donc il y avait des questions par rapport à l'allaitement. Et donc j'ai pris contact avec Madame Jacobs et voilà, ça s'est enchaîné. Elle est venue à la maison et elle m'a proposé des conseils. Elle m'a aussi expliqué qu'en fait il y avait une grosse jaunisse chez mon petit bout qui faisait que il s'endormait quand même pas mal au sein et donc il prenait pas parce qu'il allait pas suffisamment longtemps, il ne buvait pas suffisamment longtemps, donc il ne savait pas prendre de poids, quoi. Donc du coup, forcément, ça, le fait d'avoir des réponses à ce qui se passait, ça m'a soulagée, puis ça m'a permis de pouvoir continuer ce que j'avais commencé en étant un peu plus sereine.
0: Et donc ça a changé pas mal de choses pour vous, en tout cas pour la suite
1: Tout à fait, parce que du coup j'ai continué l'allaitement, alors que j'étais prête à l'arrêter, parce que c'est avant tout la santé de mon enfant, donc comme il prenait pas de poids avec mon allaitement, c'était ça, ou je passais au biberon, quoi. Donc elle est arrivée vraiment au super bon moment, et puis maintenant il a plus de 5 mois et je continue de l'allaiter.
0: C'était votre premier ?
1: Non, troisième.
0: Ah, donc les premiers n'ont pas eu la même chance, on va dire.
1: Non. Les deux premiers, ils ont eu jusque 3 mois. Et puis, parce que ça ne s'est pas passé aussi bien. Et ici, pas parce qu'ils perdaient du poids, mais parce que j'étais dans une autre optique, sans doute. Et ici, vraiment, Madame Jacobs, elle m'a donné des ailes par rapport à mon allaitement, parce que j'ai cru en moi, et c'est vrai que ce sont des enfants peut-être qui prennent moins de poids, mais à côté de ça, il a 5 mois et demi, il n'a jamais rien eu, même pas un rhume, c'est un petit rhume, sans rien d'autre à côté, quoi, que mon deuxième, il est il y a 3 mois, il est... C'est peut-être pas lié à l'allaitement, mais je pense que c'est quand même aussi... ils ont des forces qu'ils n'ont pas quand ils ont un biberon.
0: Est-ce qu'on peut dire que cette expérience vous a permis de prendre plus confiance en vous ?
1: Ah, tout à fait, oui, par rapport à ce que j'apportais, la relation que j'ai eue avec mon dernier, ça donne des ailes, oui, de savoir qu'on donne le meilleur et... Oui, ça m'a donné confiance en moi, oui.
0: Donc, à refaire, vous refaites.
1: Peut-être avec les conseils de Madame Jacobs. Sans doute, oui. Voilà.
0: Ok, je vous remercie pour votre témoignage et je vous souhaite une bonne continuation dans l'éducation de vos enfants.
1: Merci.
0: Merci. Au revoir.
1: Bonne continuation, Madame Jacobs, aussi.
2: Merci, c'est gentil. Au revoir.
1: Voilà, au revoir.
0: Stéphanie Jacob, voulez-vous ajouter... quelque chose par rapport à ce qui vient d'être dit, ce témoignage de Marion.
2: Peut-être juste dire que ça me touche beaucoup, ça me fait vraiment plaisir parce que j'aime beaucoup mon travail et que ça montre que qu'on est utile, et je pense qu'il y a énormément de mamans qui sont pas encore au courant que les consultantes en lactation existent et qu'elles peuvent sauver un allaitement parfois juste par un petit conseil. Parfois ça semble tellement insurmontable pour elles qu'elles préfèrent arrêter, mais il suffit juste de quelques conseils et voilà, c'est comme dit Madame Marion, ça lui donne des ailes parce qu'elle pensait que c'était fini et puis finalement, encore maintenant, elle allait être son petit bonhomme. Donc je suis ravie. Voilà, merci de ce témoignage.
0: Ok. Alors nous avons encore pas mal de choses dont nous devons parler. Entre autres, la première tétée et le colostrum. C'est quelque chose dont on parle de temps en temps, un mot.
2: Oui, le colostrum, c'est le premier lait. C'est le lait vraiment de transition entre le liquide amniotique et puis le lait... on va dire le lait durant toute la tétée. Et donc, il est produit en petite quantité. Il est de couleur orange. C'est un lait très riche, très nourrissant et qui est suffisant vu la petite taille, évidemment, de l'estomac de bébé. Il est riche en nutriments essentiels pour un bon démarrage au niveau immunitaire. Et puis, souvent, la montée de lait arrive dans les 3 jours qui suivent la naissance. Tout dépend si c'est une naissance par voie basse, si c'est une césarienne. Enfin, voilà, il y a d'autres éléments qui peuvent parfois retarder la montée laiteuse, mais en temps normal, c'est plus ou moins 3 jours.
0: Alors, puisque vous parlez de montée laiteuse, que fait-on quand il y en a trop ou pas assez de lait?
2: De toute façon, quand il y en a, on va peut-être démarrer quand il y en a trop. Il faut mettre bébé au sein le plus possible, chaque fois qu'il réclame pour se soulager. C'est sûr qu'il faut vraiment être vigilante et éviter les engorgements qui peuvent virer en mastite. Donc si les mamans ont toujours mal après avoir mis bébé au sein, alors on va leur conseiller d'utiliser le tire-lait. Alors là, attention, c'est vraiment un détail important, non pas pour tirer et vider complètement le sein, parce que ça, évidemment, le tire-lait, c'est une stimulation, donc il va y avoir encore plus de lait, mais vraiment pour se soulager dans ce cas-là. Donc on met bébé au sein, et si on a mal, on tire juste encore pour se soulager, mais pas tirer complètement les quantités. Et si par exemple on n'a pas assez de lait, eh bien là, donc en fait, c'est pour ça que j'ai insisté tout à l'heure de dire qu'on met vraiment bébé au sein dans l'heure qui suit la naissance, c'est que c'est la loi de l'offre et de la demande. Donc au plus vous allez mettre votre bébé au sein, eh bien au mieux le démarrage de l'allaitement et la calibration du lait va se faire. Donc il faut vraiment mettre bébé de façon régulière, c'est pour ça qu'on dit à la demande. Et voilà, cette stimulation-là régulière va normalement permettre d'acquérir un rythme et d'avoir des quantités tout à fait raisonnables. Mais ça se joue vraiment la première semaine qui suit la naissance, d'où l'importance d'être vigilant, même si c'est vrai que parfois c'est un petit peu contraignant et qu'on a l'impression qu'on fait peut-être un petit peu tout ça tout le temps. Mais voilà, c'est comme une chaîne de production. Plus on demande, plus on produit. Moins on demande, mais moins il y a. Et donc, voilà.
0: Alors, je vais me permettre de rappeler vos coordonnées. Le 0400 77 61 75 05. 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Alors, une autre question qu'on retrouve sur votre petit prospectus, là évidemment c'est un problème, c'est, vous avez parlé de mastite, mais il n'y a pas que ça, il y a les crevasses, il y a les seins engorgés, etc. Une explication?
2: Mastite et engorgement, ça c'est quand le bébé ne va pas suffisamment au sein et qu'en effet il y a énormément de lait. Donc là j'ai expliqué que si ça ne suffisait pas avec bébé, on pouvait tirer juste pour se soulager. Par rapport aux crevasses et aux douleurs des mamelons, c'est quand même souvent dû à un problème de mal positionnement de bébé au sein. Donc là c'est vraiment important d'aller consulter une consultante en lactation pour qu'elle puisse évaluer la tétée, voir comment bébé se positionne et vous aide à mieux repositionner bébé. Et alors on a des remèdes à vous proposer pour diminuer les douleurs et pouvoir faire qu'elles disparaissent complètement. Mais souvent rien que le positionnement peut vraiment tout guérir. La douleur disparaît, quoi.
0: Alors nous allons refaire une dernière pause musicale avec un certain Renaud et Mistral gagnant.

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0: Et bien donc nous allons terminer notre émission sur l'allaitement maternel avec Stéphanie Jacob, avec une ou deux dernières questions. Stéphanie Jacob, on parle, il y a des petits trucs qu'on dit, par exemple, que le fait d'allaiter permet de remettre les organes en place, etc. Est-ce que tout ça, c'est bien vrai ?
1: Oui, en fait, l'allaitement aide l'utérus à revenir à sa taille initiale après la naissance, parce qu'en fait, il y a une hormone qui s'appelle l'ocytocine, qui est produite lors de l'allaitement, qui est responsable de contractions utérines et qui permet à l'utérus de se mettre en place. Il y a aussi d'autres avantages, c'est que l'allaitement maternel, ça va aussi diminuer les saignements postnataux, les risques d'anémie chez la maman. Un détail que certaines mères adorent, c'est que ça aide à retrouver plus facilement son poids initial, c'est-à-dire qu'on brûle pas mal de calories quand on allait, plus ou moins, on dit l'équivalent de 500 calories par jour. Et aussi, l'allaitement permet aux mamans d'avoir un retard de retour de la fertilité. Mais attention, ce n'est pas vraiment un moyen de contraception totale, c'est-à-dire que c'est un allaitement exclusif et que exclusif que ça fonctionne. Donc c'est pour ça qu'on propose souvent une pilule d'allaitement, parce qu'évidemment, il y a des accidents si l'allaitement n'est pas exclusif.
0: D'autres avantages ?
1: Je pense que j'ai fait le tour. En gros, je pense avoir fait le tour.
0: Ok, alors quid de la conservation du lait ?
1: Ah oui, ça c'est vraiment quelque chose qui est important pour les mamans qui tirent leur lait, c'est qu'il y ait vraiment un respect de la conservation. Donc on dit en général que le lait maternel peut être conservé 4 à 6 heures à température ambiante, 24 heures s'il est à une température de plus ou moins 15 degrés. Si vous le mettez dans un frigo à 0, entre 0 et 4 degrés, c'est bon plus ou moins 6 à 8 jours. Dans un congélateur, vous pouvez le congeler pendant 3 à 4 mois. Attention, je parle d'un congélateur à tiroir, donc pas juste le congélateur au-dessus du frigo, où ça conservera beaucoup moins bien. Et pour les congélateurs bahuts, donc les gros bacs, si votre lait reste bien au fond, c'est bon pendant 6 mois. Vous devez toujours décongeler votre lait au frigo, il sera valable encore pendant 24 heures. Et on le décongèle par date, donc du plus vieux lait au lait tiré le plus récemment. Il faut savoir que le lait réchauffé ne se conserve pas, ça c'est vraiment important, et que donc si vous vous déplacez, vous devez vraiment toujours avoir un sac isotherme et des glaçons avec vous.
0: Alors Stéphanie Jacob, on arrive à la fin de notre émission. Un détail ou une information que vous voulez ajouter ?
1: C'est une information peut-être plus que j'adresse plus aux professionnels de la santé qui ne connaissent pas encore les consultantes en lactation. Je trouve que ce qui est important à dire, c'est que mon rôle s'arrête à de la consultante et que donc je ne prends jamais aucune décision, on va dire, médicale. Donc je travaille en collaboration avec les pédiatres, les gynécos, les infirmières de l'ONE qui passent. Et donc je refais toujours un petit feedback après de la consultation. Je recontacte le pédiatre qui m'a envoyé la patiente pour qu'on rediscute un peu de comment ça s'est passé, de l'évolution de l'enfant, de la maman, et voilà, donc c'est une collaboration et je trouve d'ailleurs ça vraiment très enrichissant.
0: Alors je redonne une dernière fois vos coordonnées, donc vous êtes Stéphanie Jacob, on peut vous joindre au 0477 61 75 05, on peut vous retrouver sur votre site www.ausseindetoi.be, on peut vous retrouver ou vous contacter par email ausseindetoi77@gmail.com et enfin sur votre page Facebook Au sein de toi consultation allaitement. Stéphanie Jacob, je vous remercie.
1: Merci
0: d'être venue parler de votre activité. Mon cher Christophe, nous nous revoyons la semaine prochaine
2: pour
0: une nouvelle émission. Chers auditeurs, nous vous saluons et à la semaine prochaine. Au revoir.

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Auditeurs de Tutti Crescendo, amis mélomanes, bien le bonjour. Merci de me rejoindre pour fêter ensemble un anniversaire. 400 ans, cela se fête. Durant toute cette année 2026, le monde musical commémore le 400e anniversaire de la disparition de John Dowland, figure majeure de la Renaissance tardive anglaise et l'un des premiers compositeurs véritablement européens de son temps. Virtuose du luth, voyageur infatigable et musicien courtisé par les plus grandes cours d'Europe, Dowland fut aussi un artiste remarquablement conscient de son image, jusqu'à faire de la mélancolie une esthétique presque une signature. Sa vie, faite d'ambitions contrariées et de voyages entre l'Angleterre, l'Allemagne, l'Italie, le Danemark, un Européen avant la lettre. Sa vie donc n'a rien de l'existence retirée que l'on prête parfois aux poètes des larmes. Elle croise intrigues politiques, rivalité de cour, stratégie de carrière et succès éditoriaux retentissants. Avec ses recueils de Song of Praise et son célèbre cycle instrumental Lacrimée, il invente un langage musical d'une intensité expressive rare, où la plainte devient un art raffiné. 4 siècles plus tard, ses airs et ses pavanes continuent d'habiter les scènes et les enregistrements, preuve que cette mélancolie savamment construite n'a rien perdu de sa force d'attraction. Débutons par un tube, Flow Maltese, composé en 1600. À l'origine, une pièce instrumentale pour luth, sous le nom de Lacrimée Pavane. C'est l'air le plus célèbre de Dowland. Il est devenu en quelque sorte son œuvre signature, aussi bien littéralement que métaphoriquement. Il signait parfois son nom, Joe Doladi des Lacrimées. Comme d'autres chansons avec luth de Dowland, la forme musicale et le style de la pièce sont celles d'une danse, en l'occurrence une pavane. La chanson commence par le motif des larmes, 4 notes descendantes sur le texte « Flow Maltese ». Il peut avoir été emprunté à un motet de Roland de Lassus ou à un madrigal de Marenzio. Pour Anthony Boden, elle est probablement la chanson anglaise la plus connue du début du XVIIe siècle. Écoutons-la superbement interprétée, comme toutes celles qui vont suivre, par le délicieux contre-ténor Alfred Deller, bien connu des Namurois et plus précisément des premiers étudiants de l'IMEP au début des années 70. Les premiers vers en traduction française. Coulez mes larmes, tombez de vos sources. Exilés à jamais, laissez-moi me plaindre. Là où l'oiseau noir de la nuit chante sa triste infamie, laissez-moi vivre dans la solitude.

John Dowland est né en 1563 quelque part en Angleterre, peut-être à Londres même. À 17 ans, il est servant dans la suite de Sir Henry Cobham, alors ambassadeur anglais à la cour de France. Pendant les 4 années environ qu'il passe en France, Dowland a l'occasion d'étudier auprès d'excellents luthistes. La culture française du luth influençait d'ailleurs depuis longtemps déjà la culture anglaise. Diverses formes de chansons françaises marquent également à cette époque la chanson anglaise. Le séjour de Dowland en France a également d'autres conséquences importantes. Il se convertit au catholicisme. Cette décision lui ferme pendant de nombreuses années la porte à une carrière en Angleterre protestante. Malgré ses efforts, la cour de la reine Élisabeth lui refusera un poste de luthiste de cour. Poursuivre un autre de ses chefs-d'œuvre, la chanson « Come Again » en français « Reviens, le doux amour invite tes grâces qui se retiennent à m'offrir mon juste plaisir, te voir, t'entendre, te toucher, t'embrasser, mourir avec toi dans la plus douce harmonie ».

De retour en Angleterre, le Christ Church College d'Oxford décerne à Dowland, ainsi qu'à Thomas Morley, un autre compositeur célèbre, le diplôme universitaire de Bachelor of Music, nous sommes à l'été 1588. À la même époque, le jeune homme de 25 ans est déjà considéré comme l'un des musiciens les plus célèbres de son temps. Ses compositions sont de plus en plus jouées à la cour. Dowland semble alors être au service de divers nobles anglais tels que Sir Henry Noel, Sir George Carey et son épouse Elizabeth, née Spencer. Voici pour suivre une autre chanson, I Saw My Lady Weep, J'ai vu pleurer Madame, suivie d'une pièce pour luth solo.

John Dowland est considéré aujourd'hui comme le premier compositeur anglais de solo songs, le plus éminent aussi car la qualité de ses compositions n'a jamais été surpassée en Angleterre. Peut-être Purcell fut-il son égal. Mais chez Dowland, la conjugaison de poésie, mélancolie et harmonie demeure insurpassée. Avec leur échelle mélodique limitée, plusieurs chansons ne dépassent pas la sixte ou la quinte. Et l'absence de fioritures, ces chansons furent reléguées au rang de répertoire pour débutants. Mais cela revient à ignorer complètement le style de Dowland. En diminuant le rôle de la voix, Dowland attire l'attention de l'auditeur sur la poésie. L'emphase de cette poésie sonne inhabituelle à nos oreilles, mais elle eut les faveurs de l'époque élisabéthaine qui apprécia beaucoup la nouvelle langue des contemporains de Shakespeare. Écoutez cette superbe chanson « From Silent Night »« Dans la nuit silencieuse » suivie de « Flow not so fast, ye fountains »« Ne coulez pas si vite, ô fontaines !»

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1: Revenons sur le passage de Dowland en France. Durant ses deux années de formation, il a 17-18 ans et il entend la voix de Ville. Ce sera le modèle de ses propres airs, mais il leur ajoute un lyrisme typiquement anglais qui caractérisera ainsi son First Book of Songs. Imprimé en 1597, ce fut notamment le premier recueil de solo songs disponible pour le grand public. « La plupart semblent être assez mûrs à cause de leur âge », écrit Dowland dans sa préface, en faisant allusion à la grande production qu'il avait accumulée, ce qui explique le grand nombre d'œuvres de qualité de ce recueil. Ce livre a été réimprimé 5 fois de son vivant et trouva quelque 6 000 acheteurs parmi les amateurs de musique. Aucun autre recueil de Dowland, ni d'un autre compositeur, n'a même été réimprimé une seule fois. Cette parution était destinée aux musiciens amateurs de famille bien comme il faut. Ainsi, Dowland adapta ses pièces pour toutes sortes de formations dont on pouvait disposer en famille. Découvrez cette nouvelle chanson « In darkness, let me dwell »« Dans l'ombre, laissez-moi demeurer » suivi d'un nouveau solo de luth.

Dans son second book de 1600, Dowland publia quelques chansons sans les parties de voix médiane facultatives. On peut supposer que les solo songs étaient ainsi largement accueillis par les musiciens amateurs, car il n'était plus nécessaire d'adapter tout au style vocal madrigalesque. Tandis que le first book ne contient que des chansons strophiques, dans le second book figurent quelques chansons composées de bout en bout. Du jour au lendemain, la chanson savante était née. Le luth, d'abord substitut de la voix, devint son partenaire pour dialoguer avec elle, ou son support harmonique. Dowland avait entendu ce genre lorsqu'il visita l'Italie en 1595, mais là, la chitarrone était seulement utilisée comme support harmonique et non comme partenaire à part entière. Pour suivre « Can she excuse my wrongs »« Peut-elle pardonner mes fautes ?» suivi de « Come heavy sleep »« Viens, lourd sommeil, image de la vraie mort ».

ici se clôture, chers auditeurs, l'hommage au grand compositeur anglais, prince de la mélancolie, John Dowland, pour le 400e anniversaire de son décès. J'espère que ces douces musiques vous auront charmé. Je vous fixe rendez-vous la semaine prochaine, même jour, même heure de diffusion, pour de nouvelles découvertes musicales. À tous, belle semaine et à très bientôt. Je vous quitte avec cette belle réflexion de la grande pianiste Hélène Grimaud. Le rôle de l'artiste, dit-elle, c'est d'être dans cet acte de beauté et de don. Alors, ça peut paraître dérisoire, mais dans ce cas-là, tellement de choses le sont aussi. Alors, on peut tout arrêter tout de suite.

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Salut à toutes et à tous, soyez les bienvenus dans Jazz et Compagnie. Et oui, comme vient de le dire le monsieur, 2 heures de détente musicale dans votre radio. Le grand tour du monde de la musique commence. Avec aujourd'hui pour vous encore un programme de choix dans cette émission. Évidemment, comme chaque semaine, vous en êtes désormais coutumiers.

Celui qui va débuter cette émission aujourd'hui à la guitare s'appelle Babik Reinhardt. Évidemment, ce n'est pas son prénom, c'était un de ses surnoms. Son vrai prénom, c'est Jean-Jacques. Son autre surnom, c'était Chien-Chien. Et ce n'est autre que le fils de Django Reinhardt. Il nous interprète un grand standard de son père, Ces nuages.

les deux compères, Eric Mouquet et Michel Sanchez, créateurs de groupe Deep Forest. Suite Lullaby. Obtenir le Grammy Award du meilleur album de musique du monde n'est pas non plus donné à tout le monde.

0: Speak Low, la version remixée par un monsieur qui s'appelle Bent, de la chanson de Billie Holiday, Lady Day. Et les versions comme celle-là, on en redemande.
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0: Les yeux ouverts. Là aussi, des versions comme celle-là, on en redemande. C'est Catherine Falguirac.

0: reconnu, évidemment, c'est la version orchestrale, la version musique simplement, sans les paroles, de la chanson de Claude Nougaro, Armstrong. C'est aussi bien également. Non, je n'ai rien dit.
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0: Parce que voyez-vous, la fine équipe est encore derrière la vitre, et oui, je balance, messieurs, tant pis pour vous, est encore derrière la vitre, et ils sont déjà en train de mijoter leur coup pour la deuxième partie de l'émission, pour l'intrus de la programmation de la semaine.

Évidemment que je suis sûr que vous avez reconnu la voix de Basia. Drink of Love. Et là, bien sûr, je suis sûr que vous allez reconnaître la voix d'Aretha Franklin.

0: Skylark est à Franklin.
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0: Le voilà tout doucement. Je ne suis pas certain que depuis le début de cette émission, nous ayons un jour écouté Lionel Richie. Et pourtant, un artiste qui vend plus de 100 millions de disques, ça vaut le détour. Time.

0: attention, je prends mon élan. The Man White, The Children in His Eye. C'était Nathalie Cole.
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0: Allez, je vous offre avec ce jingle, qu'est-ce que vous avez fait en régie ? Avec ce jingle qui s'est coupé un peu précipitamment, ce n'est pas grave, je vous offre Le Soleil de Cesaria Evora Sodada.

Elle était du Cap-Vert et comme elle avait l'habitude de chanter et de se présenter sur scène pieds nus, elle a été surnommée évidemment, ça coule de source, la diva aux pieds nus, Cesaria Evora. Soleil, toujours du soleil avec Antonio Carlos Jobim, The Girl from Ipanema.

Ah, elle vaut le détour, cette version. À un moment, j'ai cru que vous étiez trompé en régie, que vous aviez mis un autre titre. Voici Astrud de Gilberto.

0: Allez, restez là, surtout dans quelques secondes, la suite et la deuxième partie avec l'intrus de la programmation de la semaine, évidemment, sur votre radio préférée de Jazz et Compagnie.
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2: C'est parti pour la deuxième partie de Jazz et Compagnie. Avec Jeff, bien sûr, c'est moi. Nous sommes encore ensemble pendant une heure. Pour démarrer cette deuxième partie, Dinah Washington.
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Un peu plus avant dans cette émission, il y aura l'intrus de la semaine, l'intrus de la programmation, un titre qui n'a rien à voir avec le genre de l'émission, vous en avez l'habitude désormais. D'ici là, eh bien voici Donna Summer.

Winter Melody, un extrait de l'album des 4 saisons de Donna Summer, sorti en 1977. Ben non, ma bonne dame, ça ne nous rajeunit pas.

0: tout cas, c'est une bien belle mélodie qui reste d'actualité, qui reste très agréable à écouter. Et quand on vous dit que Jazz et Compagnie, c'est du jazz, mais pas que, vous voyez bien que nous ne mentons pas.
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0: Rétablissons
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0: Oui, bon d'accord. Rétablissons la parité dans cette émission. Voici un chanteur après les deux chanteuses que nous venons d'écouter. Donc voici un chanteur. Il s'appelle Frank Sinatra. Stranger in the Night.

Un tube intemporel, Stranger in the Night. Ah, ça, ça risque aussi d'être intemporel. Voici Oscario, Louis Armstrong et Louis Jordan.

0: Évidemment, on se souvient de la version française de Gainsbourg et d'Eddy Mitchell, Vieille Canaille. Eh bien, vous allez voir que la suite est assez logique dans cette émission.
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0: Ben voilà, parce que figurez-vous qu'aujourd'hui, j'ai réussi à savoir avant ce qu'ils allaient vous passer dans l'intrus de la semaine. J'ai rusé, mais j'y suis arrivé. Alors on va écouter cette chanson et puis on en parle juste après.

Alors, vous ne les avez peut-être pas reconnus puisque ça a été assez bref. Il y avait les voix de Jean-Claude Brialy et de Anna Karina. Ça s'appelait De plus en plus, de moins en moins. Et pourquoi la liaison avec la chanson, la version française de la chanson précédente? Eh bien, tout simplement parce que c'est Serge Gainsbourg qui avait fait la musique et qui avait écrit les textes de la comédie musicale télévisée Anna. Cette comédie musicale avait été diffusée sur la première chaîne à l'époque ORTF le 13 janvier 1967. C'est tout simple.

0: Oui, l'ambiance du jour de cette émission est décidément cool et détendue. C'était At Jazz, Win and See.
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0: Un extrait de l'album Reggae's Gone Country, voici The King of the Road.
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0: Un autre extrait de cet album Reggae's Gone Country nous a emmené en Californie. California. Quand on vous dit que jazz et compagnie, c'est du jazz, mais pas que.
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0: Je pense qu'aujourd'hui, le pari a encore été gagné. Swiss Army Big Band, ça c'est du jazz. Les musiciens de l'armée suisse avec Fever.

Du jazz comme on l'aime dans Jazz et Compagnie aujourd'hui, Swiss Army Big Band, Fever, Louis Armstrong et Oscar Peterson réunis, ça aussi c'est du jazz comme on l'aime.

0: Classique parmi les classiques, vous avez bien sûr reconnu Count Basie et ses musiciens, April in Paris.
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0: Le groupe a vu le jour en 2002, voici le Metropolitan Jazz Affair, Bird of Spring.

Michael Bublé prêtait sa voix à cette interprétation de Me and Mrs. Jones. Évidemment, c'est Billy Paul qui le premier en 1972 a enregistré cette chanson. Elle raconte une aventure extra-conjugale entre un homme et son amante, Mrs. Jones en l'occurrence. Billy Paul, grâce à cette chanson, a remporté un Grammy Award. Voici Dionne Warwick, Don't Make Me Over.

Et c'est ici que se termine l'émission du jour. J'espère que notre tour d'horizon musical vous a plu. Et j'espère bien sûr vous retrouver la semaine prochaine pour de nouvelles aventures. D'ici là, bien sûr, restez fidèles à votre radio, c'est la meilleure. Soyez heureux, gardez le sourire. Toute l'équipe et moi-même vous embrassons et vous souhaitons le meilleur pour la suite. À bientôt, salut !

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